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t'avoir rappelé plutôt, mais en fait, pourquoi j'en sais rien, mais je suis désolée de pas t'avoir rappelé plutôt, mais en fait, je suis toujours en mode hyperactif.

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C'est le matin sur Jet FM que nous venons d'ouvrir avec une pièce peut-être l'une des plus célèbres de la compositrice américaine contemporaine Caroline Shaw, née en 1982. C'est la Partita for Eight Singers, 8 chanteurs et chanteuses donc, et c'est l'ensemble Room Full of This pour lequel Caroline Shaw a composé cette pièce entre 2009 et 2012. Ils ont publié en 2013 sur le label New Amsterdam cette partita for eight voices qui se découpe en 4 mouvements, allemande, sarabande, courante et passacaglia. On continue avec Jean-Sébastien Bach qui avait fortement l'habitude de ces mouvements-là dans ses suites notamment. Mais ici, il s'agit d'une cantate que le Collégium Vocal de Gand, dirigé par Philippe Herberg, interprète dans un très beau disque publié en 2021 sur le label Out There. Nous écoutons Las Fürstin, Las noch ein Strahl, Trauerode.

Voilà qui est fâcheux. Sur Jet FM, nous écoutons dans ce Radio Réveil quelques quartets à cordes depuis un moment. Sauf que, vous l'aurez peut-être remarqué, en tout cas à l'instant, depuis ce matin, je vous diffuse uniquement des CD, des objets des années 80, 90, 2000, qui ont parfois mal vieilli, ils sont un peu abîmés. C'est surtout les lecteurs CD qui ont un peu fatigué, qui ont peut-être pris de la poussière et qui ont du mal à continuer de lire correctement les choses. Ça fait donc deux fois qu'on est interrompu en plein mouvement, notamment juste avant pour un quatuor à cordes de Félix Mendelssohn. Alors je vous résume tout de même ce qu'on a écouté depuis Jean-Sébastien Bach et cette très belle cantate. Il y avait le Molto Adagio du quartet à cordes numéro 1 de Samuel Barber, assez célèbre mouvement qu'on entend notamment dans des films, le très beau Elephant Man de David Lynch par exemple, ou encore dans Platoon. Cette pièce était jouée par le Keller Quartet pour un disque étonnant qui rassemble des pièces de Gheorghe Ligeti et cette pièce de Samuel Barber sur un disque publié chez ECM en 2013. À la suite, toujours chez ECM, le bandoneïste argentin Dino Saluzzi en compagnie du Rosamund Quartet. El Apriete, c'était l'une de ses pièces pour bandoneon et quatuor à cordes. Donc, le disque s'intitule Cultrum, il est sorti en 1998. Puis, nous avons eu le tout début seulement du quatuor à cordes en mi mineur numéro 2, opus 44 de Félix Mendelssohn. Et c'est le Talisch Quartet qui joue un très beau disque chez la Dolce Vita en 2014 qui rassemble les trois quartets à cordes, ou quatuor à cordes si on le fait en bon français, de Félix Mendelssohn. À l'instant, ce qui vient de s'interrompre, c'était Arnold Schoenberg qui lui aussi a fait des quartets à cordes et c'est le Arditi String Quartet qui jouait ce quatuor à cordes numéro 2, opus 10, dont les mouvements 3 et 4 comprennent une partition pour soprano. Et la soprano, c'est Dawn Upshaw, qu'on a déjà écouté cette semaine, qui est une soprano dont j'aime particulièrement la voix. C'est extrait d'un disque publié sur le label Montaigne en 1994, qui rassemble les quatre Streich Quartet de Arnold Schoenberg. Alors, on va tenter de continuer tout de même de vous diffuser un peu de musique, et en CD, en espérant que ça ne saute pas. Et en continuant autour des quartets à cordes et ce label Montaigne qui, justement, à l'orée des années 90, republiait un grand nombre d'œuvres assez fondamentales de la musique contemporaine ou de la musique du XXe siècle. Yanis Xenakis, par exemple, sa musique de chambre entre 1955 et 1990, c'est l'objet d'un double disque sur lequel on retrouve le Arditi String Quartet et nous écoutons la pièce « Tetora ».

Mais dites-moi, il déborde allègrement, ce radio réveil. Ça fait bientôt 3 heures que nous avons commencé. Alors, c'est la dernière semaine, c'est l'avant-dernier radio réveil de la saison. Peut-être c'est pour ça qu'on se le permet. Peut-être aussi parce que quelques disques ont sauté, on en rajoute un peu plus. Juste après les avaries techniques en CD qui sautaient donc de Mendelssohn et Schoenberg, on avait écouté Yannis Xenakis qui n'a pas sauté. Tetora, une pièce pour quatuor à cordes. À la suite, la très délicate compositrice bulgare Dobrinka Tabakova, née en 1980. C'était Insight qui ouvre son disque String Path, qui est une petite merveille publiée chez ECM dans la collection New Series en 2013. Ensuite, il y avait dans la même collection New Series d'ECM en 2015, Macho Transcriptionen, une œuvre de Heinz Holliger qui s'appuie sur les œuvres de Guillaume de Machaut. Guillaume de Machaut, compositeur du XIIIe siècle, très exactement 14e siècle. Et Heinz Holliger, qui lui est un compositeur allemand né en 1939. Alors il y a d'abord des interprétations par le Hilliard Ensemble de certaines ballades de Guillaume de Machaut. Et puisque nous avons écouté la complainte d'après Remède de Fortune, plus un épilogue, et ça c'est une composition de Heinz Holliger sur ce disque, donc Machaut Transcriptionen. On a fait suivre de Alfred Schnittke, très bon compositeur russe, hélas décédé un peu prématurément. Il était né en 1934 et mort en 1998. Il a beaucoup côtoyé, travaillé avec Arvo Pärt. Et ici, c'était 3 hymnes sacrés qui figurent dans un disque où on retrouve aussi son concerto pour voix. Et puis des œuvres d'Arvo Pärt. Et c'est le Estonian Philharmonic Chamber Choir qui jouait cette pièce, publié en 2021 sur le label Bis Records. Puis nous sommes allés au Japon avec le compositeur contemporain Toshio Osokawa, né en 1955, qui compose notamment pour cet étonnant instrument, le sho, qui est un orgue à bouche. Et c'est Mayumi Miyata qui tenait ce sho pour cette pièce solo, Sakura Fur Oto Tomek. Ça figure dans un disque baptisé Landscapes, là aussi chez ECM, collection New Series, en 2011. Enfin, à l'instant, c'était d'autres transcriptions, celles que la violoncelliste Sonia Wider-Atherton vient de faire autour des œuvres de François Couperin et d'Antonio Vivaldi. Elle transpose donc des œuvres orchestrales ou pour voix avec son violoncelle seul ou presque seul, puisqu'elle a aussi l'accompagnement de Marius Atherton au synthétiseur et à la guitare. Un disque baptisé Or qui vient d'être publié en 2025 sur le label Alpha Classics. Ici, nous avons écouté une œuvre de François Couperin, première leçon de ténèbres à une voix. Et donc, ce n'est pas une voix, mais un violoncelle seul que nous avons entendu. François Couperin, compositeur français, 1668-1733. Autant dire que cette transcription est vraiment tout à fait originale. Alors, on termine cette programmation du matin et cet avant-dernier Radio Réveil avec une autre publication du label ECM qui date de 2006, c'est l'album The Wind du joueur de kemenche Kayan Kralor. On a écouté beaucoup de cordes aujourd'hui. La kemenche est une sorte de vielle qu'on trouve beaucoup dans le bassin perse et dans les musiques méditerranéennes. Et ici, ce sont des improvisations basées sur les musiques perses et turques, arrangées par Kayan Kralor lui-même avec le joueur de baglama, une forme de luth, Erdal Erzincan. Pour ajouter à tout cela, c'est un trio, il y a Ulas Özdemir qui joue du divan baglama, c'est-à-dire une baglama plus basse. On écoute les parties 10, 11, 12 qui concluent ce disque où tout est enchaîné. C'est une petite merveille, ça dure une 20aine de minutes pour bien commencer la journée.

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2: 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Jamaïque, 9 secondes 58 au 100 mètres, égale 13 500 militaires, plus 35 500 vigiles, plus un porte-avions, plus 6 batteries de système de missiles solaires, plus des hélicoptères Typhon Eurofighters, plus un hélicoptère MK8-5 de la RAF, plus des drones, plus 5000 volts de clôture électrique, plus des scanners, plus des cartes d'identité biométriques, plus des systèmes de vidéosurveillance de reconnaissance faciale, plus des systèmes de suivi des maladies, plus des centres de contrôle de police mobile, plus des canons à eau, plus du fil barbelé, plus des matraques, plus 100 marines, plus des agents du MI5, plus des agents du MI6, plus des agents du FBI, plus des snipers, plus des agents du Marine Policing Unit, plus des agents des forces spéciales Train to Kill, plus 55 chiens, soit 553 millions de pounds. Soit 5 553 000 pounds par mètre, ou 57 724 425,88 72 65 14 pounds par seconde, ou 13 487 804,87 80 48 78 pounds par foulée, plus 135 militaires par mètre, ou 1409,18 58 03 75 78 29 par seconde, ou 329,26 82 92 68 29 268 par foulée, plus 355 vigiles par mètre, ou 3075,63 67 43 21 50 31 par seconde, ou 865,85 36 58 53 65 854 par foulée, plus 1 marines par mètre, ou 10,43 84 13 36 11 691 par seconde, ou 2,43 90 24 39 02 43 902 par foulée, plus 0,48 missiles solaires par mètre, ou 5,01 04 38 41 33 61 169 par seconde, plus 1,17 07 31 70 73 17 073 par foulée, plus 500 volts de clôture électrique par mètre, plus 52,19 20 66 80 58 45 51 par seconde, plus 12,19 51 21 95 12 19 51 par foulée, plus 0,55 chiens par mètre, plus 5,74 11 27 34 86 43 006 par seconde, plus 1,34 14 63

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0: Bonjour à vous ou bonsoir à vous depuis les débuts de cette émission, que ce soit le jour ou le soir. Je vous souhaite qu'il soit bon, vous l'aurez compris. Et si vous êtes des habitués de mon établissement, eh bien vous le savez, grâce à la magie de la bande FM ou des internets mondiaux, vous pouvez venir vous installer chez Tonton à n'importe quelle heure de la journée ou de la nuit. Ça ne va durer qu'une petite heure comme d'habitude, mais si plaisir vous y trouvez. Rappelez-vous que cette émission est non seulement diffusée et rediffusée sur une douzaine de radios associatives disséminées un peu partout en France et même en Belgique, mais qu'elle est également accessible sur les plateformes de streaming et de podcast. Pour rappel, si vous ne connaissez pas les coutumes de la maison, si le hasard vous a poussé à franchir les portes de mon maquis virtuel, vous entrez ici dans mon fantasme. Les pieds bien enfoncés dans le sable et la tête caressée par les vents venus de l'océan, des odeurs de cuisine par-ci, des effluves de boissons fruitées par-là et bien sûr des gros sons. Je suis l'heureux patron de ce petit paradis dédié à la bonne vie et aux belles rencontres, au partage de musique et de fluides en tout genre. Je vous prie de ne pas vous installer trop confortablement car si je réussis dans la mission de l'émission, vous finirez de toutes les façons sur le dance floor.
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0: S'il est une habitude que je n'ai pas envie de perdre, c'est de passer cette heure dans le studio de Radio Méga, au cœur de cette bonne vieille ville de Valence, en compagnie de celui qui est bien plus, oui, bien plus que l'homme-outil infaillible par essence, que toutes les radios du monde devraient s'arracher. Son talent d'homme le dispute à sa bonté d'âme, et si vous pensez que j'exagère, eh bien venez coller votre nez et vos oreilles à la magnifique nouvelle devanture du studio. C'est Raph qui assure comme toujours la technique et l'habillage sonore de cette émission. Bonjour mon Raphou.
2: Salut mon Amaury, je suis flatté. Hein.
0: Bah heureusement, ce que je me dis souvent, c'est heureusement que tu es taillé pour l'aventure, pour le coup, parce qu'on va encore déambuler vers tous les azimuts de l'immense continent africain. En prenant soin pour cette nouvelle édition de célébrer des pays trop peu représentés chez Tonton et des collaborations entre artistes de différentes nationalités. Si on entend parfois que l'Afrique est ouverte à tous les vents, c'est qu'il nous arrive d'oublier qu'elle est à l'origine de la plupart d'entre eux. Il me semble que c'est le cas dans beaucoup de domaines de la vie et dans la musique en particulier.
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0: C'est une autre des rares habitudes de chez Tonton, celle de nommer chaque édition de mon émission d'après le titre d'un morceau programmé. Aujourd'hui, c'est une fameuse expression que la modernité a désormais débarrassée de son point d'interrogation qui l'accompagnait le plus souvent. Plus de doute aujourd'hui, tu connais. Mais j'ai quand même quelques doutes sur le fait que vous connaissiez ce morceau signé Nakumbe, artiste venu du Gabon et un des représentants actuels de cette branche locale de l'afropop, l'Ikoku Vibe, dérivé moderne du rythme traditionnel appelé Ikoku. C'est le deuxième représentant seulement venu du Gabon à intervenir chez Tonton en 3 saisons d'émission et c'était une des bonnes raisons de lancer cette nouvelle édition avec ce titre « Tu connais ».

Comme le dit l'expression consacrée, quand on s'adonne aux grands écarts, je vous prie maintenant de vous rendre dans une autre salle pour découvrir une toute autre ambiance. Après la légèreté assumée des histoires de cœur de Nakumbé, j'ai le plaisir d'accueillir l'artiste et activiste Sarah Algan, grande figure de l'autoproclamée République du Somaliland, petit territoire de la Corne de l'Afrique dont l'existence n'est pas reconnue par l'ensemble de la communauté internationale. C'est à la frontière de Djibouti, de l'Éthiopie et évidemment de la Somalie que le Somaliland s'est créé. Il a déclaré son indépendance en 91, il a proclamé sa constitution en 2000 sans obtenir cette fameuse reconnaissance. Algan, c'est le surnom de Sarah, il signifie en Somalie « combattante ». C'est beaucoup dire de son parcours de résistance et de soutien au combat pour l'autodétermination de son peuple. Elle s'est exilée en France dans les années 90 et elle est retournée depuis vivre dans sa ville natale, Hargeisa, capitale du pays. Avant ça, elle a créé son groupe avec des musiciens français et elle tourne depuis très largement pour diffuser sa musique et parler de sa cause. Son dernier album, Ido Dar, traduit du somali par Préserver la culture, est sorti en 2024 sur le label Danaya Music. Dans ce maquis normalement très électro, il y a des exceptions qui méritent évidemment le détour pour la forme et pour le fond. On va écouter ici un morceau purement instrumental entre rock et musique trad intitulé Sharaf qui ouvre son album.

0: cher Raph a eu le bon goût de me corriger hors antenne. Effectivement, j'annonçais ça comme un morceau purement instrumental, au sens où il n'y a que des instruments et pas des machines. Mais évidemment, c'était la voix de Sarah Algan qu'on a entendue, donc j'ai expié pendant ce morceau pour satisfaire les exigences de mon directeur technique.
1: Et on a passé un bon moment. Hein.
0: Mais on a passé un bon moment malgré tout. Finalement, j'ai pris beaucoup de plaisir dans cette expiation, ce qui en dit sûrement long sur l'état de ma personnalité en ce moment. On va enchaîner, Raph, si ça te va.
1: Enchaînons.
0: Alors, en tout cas, moi, j'espère que vous avez apprécié autant la salle que l'ambiance, parce qu'on va immédiatement repartir ensemble sur ce mouvement dit de grand écart, hein, pour lequel Raph m'a grimpé sur mes jambes tout à l'heure pour bien tester mon niveau de souplesse. On va rebasculer dans le monde merveilleux des musiques électro panafricaines ouvertes sur le monde. Alors, après le Gabon et le Somaliland, il est temps de prendre d'autres directions, d'enchaîner avec plusieurs morceaux dits de collaboration entre des artistes de différents pays, d'Afrique ou d'ailleurs, et c'est la Tanzanie qui va être le trait d'union des deux prochains. J'ai le plaisir, durant cette émission, d'accueillir à deux reprises des représentants très différents du Japon, et on va commencer avec Kodo, troupe plutôt ancienne et mondialement reconnue apparemment de tambour taiko, que j'ai découvert pour l'occasion, qui est à l'origine de compilations conviant des artistes de nombreux pays. Et ici, c'est le producteur de Singeli tanzanien Bamba Pana et la rappeuse ougandaise d'origine kenyane MC Yala qui collabore avec la formation japonaise à l'occasion d'une compile qui est parue en 2021 chez Pitch and Sync intitulé Together Part 2. Deux artistes reliés également par le fameux label électro underground Niege Niege, qui a évidemment, vous le savez, sa table réservée dans mon maquis. Le titre s'intitule Olympiaku, il est étonnant et détonnant et il permet de garder le rythme pour la suite de cette émission.

Après cette collaboration inattendue et explosive entre Japon, Ouganda et Tanzanie notamment, avec cette nouvelle petite perle trouvée dans les torrents troubles de la mondialisation, eh ben on va lever le pied sur les BPM et retourner vers la Tanzanie. C'est Diamond Platnumz, blaze plutôt bling bling pour ce rappeur de Bongo Flava, dérivé local du hip-hop, qui pointe ici encore une fois la direction vers le sud. Pour ce titre, Sasampa, sorti en 2025 chez Warner Music South Africa et Ziki Media, il a monté une équipe d'artistes

piano. Ça s'entend dans la production ciné Uncool MC et X-Duppy, accompagné par Focalistic et Silas Africa au chant. Une petite dose d'amapiano hybridée avec différentes langues et courants de hip-hop. C'est comme ça qu'on va s'installer un petit moment à l'extrémité méridionale de l'immense continent.

C'était ça sent pas du Tanzanien Diamond Platnumz et son crew sud-africain. On va enchaîner avec la scène hybride et transfrontalière à cette extrémité du continent. C'est en terre Zoulou que cet artiste pluriel est né au début des années 90 avec le statut de princesse, rien de moins. Chez Tonton, on n'a pas trop l'habitude d'accueillir des personnalités au sang bleu, mais on changera rien à nos habitudes pour la grande Toya Deladzi, la Toya Nontokozo Butedezi de son vrai nom. Elle est chanteuse, danseuse, productrice, musicienne. Elle m'avait tapé dans l'œil il y a quelques années, autant par son style musical que par son style visuel. Vous pouvez d'ailleurs retrouver un de ses titres, Funani, dans une de mes premières émissions. Elle présente son genre musical comme de l'afro-rave, mélange de différents courants électro, de pop, de hip-hop et de phrasé zoulou. Pour ce morceau de 2023 intitulé Koba, elle qui est installée à Londres reconnecte avec la scène électro sud-africaine avec ce producteur de Kwaito et de hip-hop DJ Clio qui assure le remix de son titre. Si vous voulez connaître un peu plus de Toya Deladzi, je vous invite d'ailleurs également à écouter une de mes dernières sélectas dédiées à l'Afrique du Sud. À bon entendeur.

Après Toya de Nadi, remixé par DJ Cléo, deux artistes contemporains reliés entre autres par leur nationalité, on va basculer maintenant sur une collaboration entre différents pays, mais aussi entre différentes esthétiques musicales et même différentes époques. On va traverser l'immensité africaine du sud au nord cette fois pour atterrir eh bien, dans les années 70 avec ceux qu'on surnommait les Rolling Stones de l'Afrique, les Marocains de Nas El Hall, héros en leur temps du Giwani, mélange de poésie, de chants engagés et de rythme gdawa. En 2017, une série de leurs morceaux a été remixée par l'immense producteur tunisien Sofiane Ben Youssef, aka Amar 808. Je crois bien, d'après un rapide calcul, et Raph confirme qu'il est l'artiste le plus programmé dans mon maquis. C'est un de mes chouchous, et on y reviendra, et vous comprendrez peut-être mieux pourquoi, en découvrant cette nouvelle pépite Mbaka Khir. Les chants et les mélodies du groupe mythique mais trop méconnu en Europe, Nas El Hall, soutenu par les basses profondes et les boucles rythmiques du phénomène Amar 808.

0: C'était le remix Bass Music de Nas El Al par Amar 808. Et comme le veut notre habitude, on va basculer sans plus d'égard vers un autre pays et un style musical complètement différent. Celui-ci vient également de la rue, comme beaucoup d'autres musiques jouées chez Tonton, mais il est pour le coup un pur produit de la modernité. C'est sur les réseaux sociaux que le Cruise Beat a enflammé les banlieues de Lagos avant de s'étendre bien plus loin. En gros, des producteurs autodidactes se sont amusés à accélérer les BPM de leur prod et à y ajouter des samples de voix souvent humoristiques. Le cruise beat, qu'on pourrait traduire dans ce contexte par beat marrant, compte des stars au Nigeria et parmi elles, DJ Ike Mule. Il est accompagné ici par d'autres artistes, Slim Case, Cash Coming, Q-Dot, pour un autre remix du titre Oblé, paru en 2024. Alors, c'est en à peine 3 minutes de cruise beat nigérian qu'on va pouvoir se permettre de découvrir le genre avant de basculer vers une série d'autres productions transfrontalières pour finir cette nouvelle édition de l'émission chez Tonton intitulée Tu connais.
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1: allez, après cette parenthèse de crossbeat nigérian avec DJ Ike Moulé, on va reprendre le cours de cette émission majoritairement consacrée à des collaborations transnationales. Pour celle qui va suivre, c'est un nouveau remix que je vous propose, celui d'un titre de 2016 du Condi Band, duo composé du compositeur californien Chief Boima, originaire d'ailleurs de Sierra Leone, lui aussi comme ce maître de la sansa locale, Sori Condi, vieux musicien et chanteur aveugle qui connaît une nouvelle jeunesse grâce à cette collab inédite. Le titre en question s'intitule Bele Wala et il a été remixé par un DJ de haut vol et plutôt très coté dans le monde de l'électro international. Il est déjà passé une fois par mon maquis, c'est Bodhisattva, de son nom de scène Armani Kombat Nagemon dans le civil. Ce petit-fils d'ambassadeur est apparemment né et a grandi avec une cuillère d'argent dans la bouche, ce qui ne l'empêche pas d'aimer plonger ses mains expertes dans les traditions musicales des ancêtres pour les brancher avec les nouvelles énergies et technologies. C'est parti pour un nouveau voyage entre les mondes, entre les cultures et les époques avec Condi Band et Bodhisattva.

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1: Belle voilà du Condi Band revisité par Bodhisattva. Vous êtes toujours bien installé dans mon maquis électro virtuel pour la dernière partie de cette émission. Nous allons ouvrir de nouvelles lignes aériennes entre les continents, évidemment sans empreinte carbone dans l'atmosphère, mais je l'espère au moins avec une vraie empreinte dans vos oreilles et même dans vos cœurs. Retour en Afrique du Sud avec une artiste dont j'aime beaucoup l'énergie, auteur, chanteuse et poétesse, elle s'appelle Boussissoi et elle navigue entre différentes sphères musicales. Pour preuve, cette collaboration de 2025 avec le duo allemand Am sur un EP de 4 titres, une bascule claire vers la dance music pour la grande Boussissoi avec son chant en Xhosa et en anglais, son flow caractéristique et encore une fois son énergie, un vrai petit banger de soirée que ce titre intitulé Fa Na Fa.

Une collaboration entre le sud de l'Afrique et le nord de l'Europe, c'était Boussissoi et Am. Place maintenant à un duo franco-congolais qui a très certainement sa place dans le Big Five afro de mon cœur, avec le Amar 808 susnommé, l'éternel et indéfinissable Pongo, le belgo-congolais Baloji, mais aussi la DJ ivoirienne Asna. Un peu de name dropping, je me le permets pas souvent, mais vous les aurez reconnus si vous êtes des habitués de mon établissement. Il s'agit ici de Tchégué, évidemment, qui revient à toutes les émissions puisqu'elle est partie prenante de notre générique, composé par Raph, je rappelle. Et Tchégué, c'est une figure majeure afro-punk, si tant est que ça veuille vraiment dire quelque chose, mais ils sont tellement difficiles à définir par ailleurs. Alors afro, c'est sûr, dans l'esprit, la musique et l'énergie, et punk également, selon les mêmes critères. Il suffit de laisser défiler leur courte discographie composée depuis une dizaine d'années d'une petite poignée d'EP et de singles qui partagent toutes les mêmes caractéristiques, compactes, puissant et cathartique. Avec Tchégué, on ne fait pas les comptes en termes de quantité, mais de qualité et surtout d'efficacité. Un petit conseil, vous choisissez un de leurs titres au hasard et vous le jouez dans une soirée, vous verrez le résultat. Je vous laisse découvrir leur dernier single, je crois qu'on aurait dit tube dans les années 90. Ça date de juin 2025 et il est sorti chez Animal 63. Il s'appelle Moto.

C'était Moto par Tchégué pour poursuivre cette émission largement teintée par des collaborations transnationales et même intercontinentales. Je vous avais parlé de l'irruption du Japon tout à l'heure pour le troisième morceau. Et ben, on va conclure cette édition avec un nouvel artiste qui s'invite dans la galaxie afro-électro. Il se dénomme Scotch Rolex, du nom d'un célèbre sandwich vendu en Ouganda. Il est installé à Berlin, le DJ japonais qui collabore ici avec une autre musicienne qui a trouvé le meilleur accueil chez le label ougandais Niégué Niégué, plaque tournante de l'électro underground panafricain. Elle s'appelle Katou Diosis et elle aussi navigue entre Allemagne et Ouganda. Elle a participé à la création du collectif Dope Gal qui permet à des artistes féminines de collaborer. DJ, productrice et rappeuse à l'occasion, c'est donc Katou Diosis qui collabore ici avec Scotch Rolex pour ce morceau Don Dada, paru début 2026.

0: Voilà, trois voix féminines fortes, trois grandes artistes indépendantes et puissantes dans leur art et leur démarche pour conclure cette nouvelle édition de l'émission intitulée Tu connais. C'était Katou Diosis à l'instant, juste après Fatih Si Savané de Tchégué et la sud-africaine Boussiswa. Ouganda, Congo, Afrique du Sud, ces trois pays, comme les autres, se sont connectés bien au-delà de leurs frontières avec d'autres artistes et structures. Et c'est ça le monde qu'on appelle de nos voeux chez Tonton. C'est cette petite émission hébergée tout autant par des radios associatives locales que par des grosses plateformes transnationales de streaming qui a pour vocation et pour envie de participer très modestement à diffuser les puissantes énergies créatrices venues de près ou de loin du continent africain. Un grand merci toujours renouvelé à Radio Méga et à Raph Terribilé qui sont à l'origine de ce programme. On se retrouve en virtuel sur les ondes ou en physique sur les dance floors. Pour cela, n'hésitez pas à suivre les actualités de chez Tonton. Ciao.
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11: Bonjour à toutes et à tous, vous êtes sur Jet FM 91.2 dans Mardi, le magazine hebdo de la rédaction. Nous sommes avec vous jusqu'à 13h et c'est la dernière de la saison. Je suis en compagnie de Julie qui aura une double casquette aujourd'hui puisqu'elle est aussi à la technique. Coucou Julie.
12: Bonjour.
11: Ces derniers jours de juin, le feu de la canicule a prolongé celui de la colère. La maison brûle. Les murs et ses enfants restés au-dedans, on n'a pas su les protéger. La colère est attisée par des pompiers pyromanes qui versent quelques gouttes quand c'est les murs et la toiture qu'on devrait changer, qui méprisent les cris de ceux et celles regardent impuissants la maison brûlée. Les cris, pourtant, semblent être la seule arme pour percer la chape de plomb du déni du silence qui a permis la perpétuation des crimes envers les enfants depuis des décennies. Inceste et pédocriminalité qui mène parfois au pire. Mais comment les enfants peuvent-ils trouver les mots pour décrire ce qu'ils ne comprennent pas? Comment dénoncer un adulte dont on dépend? Comment surmonter la peur de détruire une famille ou de subir des représailles? Comme le disait une victime entendue par la Civise, ça n'a pas de mots, c'est un enfer et nous sommes des milliers. Les mots d'enfants devenus adultes ont pourtant permis ces dernières années de briser le tabou par leurs écrits, leurs paroles publiques. Reste à accueillir ces mots aujourd'hui avec volontarisme. Après l'affaire Epstein, le meurtre de Liana, le scandale de Betaram, du périscolaire. Car une société à la hauteur n'opposerait pas aux témoignages recueillis résistance, prudence excessive, hésitation. Une société à la hauteur écouterait le feu de la colère et le transformerait en action collective à tous les niveaux pour protéger les enfants des violences. L'importance d'agir collectivement, donc, est là. Pour les 160 000 enfants victimes de violences sexuelles par an en France, selon la Civise, qui a fait des recommandations déjà en 2023. 82 recommandations, dont seule une infime partie a été mise en œuvre. Et pour parler de ces violences faites aux enfants, nous accueillons aujourd'hui dans nos studios Capucine Lucas, membre du collectif enfantiste 44, collectif qui a appelé au rassemblement devant les tribunaux tous les lundis depuis le meurtre de Liana le 4 juin. Bienvenue à toi, Capucine.
13: Merci, Nathalie.
11: Alors, Julie, elle était à un de ces rassemblements à Nantes et elle a capté quelques témoignages pour nous. Alors, commençons par ça. Entendu devant le palais de justice de Nantes le 22 juin.
14: Par des effets d'annonce, alors que nous demandons de la prévention, de la détection, de l'éducation, de la formation, des moyens humains, des tribunaux spécialisés, un accompagnement digne des victimes et une lutte réelle contre la pédocriminalité. Nous demandons un changement de cap. Nous demandons une loi intégrale contre les violences sexistes et sexuelles faites aux enfants. Nous demandons que la protection de l'enfance devienne enfin une priorité nationale. Parce qu'une société qui ne protège pas ses enfants est une société qui renonce à elle-même. Nous sommes des millions de personnes concernées, directement ou indirectement, par les violences faites aux enfants. Notre nombre est une force. Notre silence a trop longtemps servi les agresseurs. Il est temps de changer de société. Debout, debout pour les enfants, pour leur sécurité, pour leur dignité, pour leur avenir.

0: Il y a quelqu'un qui a lancé l'idée d'apporter quelque chose pour laisser une trace. Parce que c'est vrai qu'une fois que le lundi est passé, la vie reprend son cours. Et donc, qui a proposé de ramener des choses d'enfants, des objets. Et j'ai pris cette corde. Et là, je suis en train de me dire, peut-être qu'on pourrait construire une guirlande qui resterait, qu'on pourrait accrocher devant le palais de justice.
1: J'avais envie de reprendre la chorégraphie de l'Astésis, qui est une chorégraphie chilienne et qui a été créée en 2019 pour contester contre les violences sexistes et sexuelles qui ont eu lieu là-bas. Une danse de lutte et qui peut nous réunir. On fait ça en attendant. Il y a des personnes qui sont pour le moment dans le débat qui a lieu dans le tribunal et qui vont sortir et on les attend en fait d'une certaine manière. J'aurais souhaité qu'elles soient, qu'il et elle, surtout elle, soit avec nous. Donc, en attendant, on apprend la danse, et voilà, si ça vous va. Et après, quand elles arrivent, on fait le chant ensemble. Et voilà, puis on est là, c'est déjà pas mal, en fait.
2: Ouais. Ouais.
0: Moi-même, j'ai été victime de violences quand j'étais petite, et puis ado, et puis adulte. Et de savoir que toutes ces personnes vivent leur vie comme si de rien n'était, ben, ça me rend profondément triste, ça me dégoûte. Donc là, c'est fini, quoi, ras-le-bol, en fait. D'ailleurs, j'ai un peu découvert les chiffres avec la mort de Liana, en fait. Je pense que j'avais même pas pris conscience de ces chiffres-là. Et là, j'ai décidé d'arrêter de faire comme si ça n'existait pas, en fait, hein, ou que c'était un cas isolé. Bah, la première chose, c'est qu'un enfant qui vient à parler, c'est déjà, ça demande déjà énormément de force, en fait, qu'il soit écouté, respecté, et que son dossier soit pris en charge en tant que tel, en fait. Déjà, même moi, est-ce que j'ai toujours cru ma fille ou mon fils, voilà. Je pense que chacun doit déjà regarder à l'intérieur de son foyer ce qui se passe, quoi. Il y a une très belle association qui s'appelle Les Papillons Bleus, la boîte à papillons, je crois, plutôt, qui permet de mettre dans des écoles, des centres périscolaires, des boîtes à lettres où les enfants peuvent écrire, en fait, ce qu'ils ont vécu ou ce dont ils sont témoins. Vous savez, il y a des écoles qui refusent d'en installer. Donc, quand on dit que tout le monde est complice, oui, tout le monde est complice. Ce que je regrette vraiment, c'est qu'il n'y ait pas plus d'hommes. Vraiment, ça me choque, en fait, profondément. Donc, je me dis, mais soit ils ne se sentent pas concernés, soit ils ont quelque chose à se reprocher, en fait. En tout cas, chez moi, ça crée un gros malaise, quoi.
3: Vous venez donc d'entendre voilà quelques sons que j'ai pu prendre, donc, comme tu le disais Nathalie, le 22 juin devant le tribunal de Nantes. On t'entend, Capucine, d'ailleurs un peu animer ce moment. Donc il y a des chants, des danses. Enfin, c'est plutôt un moment joyeux malgré la douleur qui pourrait évidemment survenir de ce moment. Donc est-ce que justement là tu peux nous expliquer un peu, enfin nous raconter l'origine de ce collectif, du collectif enfantiste? Et après, aussi les actions, etc. Mais déjà, l'origine, et qui êtes-vous ?
4: Le collectif enfantiste a été créé en 2022 à l'initiative de Claire Bourdille. Depuis, nous, en tant que Nantaises, on a rejoint le collectif enfantiste en 2023 à l'occasion de la Journée internationale des droits des enfants. Donc, nous sommes partis à Paris. On était alors 5 Nantaises seulement. Et on a rejoint le rassemblement qui comptait, je dirais, une centaine de personnes mobilisées, donc un petit rassemblement. Et on a vu donc le collectif grandir, puisque l'année d'après, nous étions plutôt 6 ou 7 activistes enfantistes. Et on a décidé de faire le rassemblement à Nantes. Donc nous sommes allés au Miroir d'eau, c'était en 2024. Et là, c'est pareil, on était très très peu, mais on a tenu bon. Et ensuite, cette année, donc en 2025, on a fait le rassemblement à la Tour de Bretagne. Et là, il y avait beaucoup beaucoup plus de monde, beaucoup plus d'activistes. Et c'est triste à dire, mais ce triste drame de la mort, de l'assassinat de Liana, fait effectivement lever les foules et met en lumière le collectif enfantiste. Et du coup, plein de personnes nous rejoignent. Et c'est chouette.
3: Et est-ce que tu peux nous parler un peu des revendications ? C'est quoi vos...
4: Les revendications, c'est effectivement, pour le collectif enfantiste, c'est vraiment de revenir à une société qui soit moins adultiste, où la parole de l'enfant est au centre des débats, en tout cas des débats qui le concernent. Donc ça, c'est vraiment la priorité, et c'est aussi de s'opposer à toute forme de violence faite aux enfants, mais ça part des violences éducatives ordinaires. Et évidemment, jusqu'aux violences bien plus graves, la maltraitance, l'inceste et l'infanticide. Mais le collectif enfantiste parle d'un continuum de violence, en fait. Ne pas respecter les enfants, ne pas les écouter dès la famille, dès l'école, partout, en fait. Ne pas les considérer comme des citoyens à part entière. Des personnes à part entière, même à 2 ans, 1 an, 3 ans, 4 ans. Enfin voilà, c'est important quoi. C'est des personnes et on doit les respecter. Et en fait, de se sentir au-dessus fait qu'au bout d'un moment, ça crée des violences ordinaires. Et on se croit au-dessus et on se croit tout permis. Et ça va jusqu'après une domination, en fait, une domination des adultes sur les enfants qui amène à des situations extrêmement tragiques.
3: Oui, parce que les chiffres, ils sont quand même accablants. Là, quand on regarde, là, tu parles d'infanticide, mais en plus, c'est, on a parlé beaucoup des féminicides, mais en fait, il y a plus d'infanticides, c'est ça, on est d'accord, que de féminicides par an en France.
4: Oui, il y a énormément d'infanticides. Je crois qu'un, enfin, je crois pas, je suis sûre, un enfant meurt tous les 5 jours en France. Voilà, donc c'est quand même terrible. Il y a 160 000 enfants victimes de violences sexuelles chaque année. 200 enfants sont victimes de maltraitance chaque jour. 400 000 vivent dans un contexte de violence conjugale. Et plus d'1 million d'élèves sont victimes de harcèlement scolaire. Et encore une fois, je le redis, un enfant meurt tous les 5 jours. Donc oui, il y a une réelle urgence à mettre l'enfant au cœur de notre société et à le respecter.
3: Et alors justement, vous, dans le collectif, tu parles du rassemblement annuel, là. Est-ce qu'il y a d'autres actions tout au long de l'année ?
4: Alors, nous, on est mobilisés sur des actions entre nous dans le collectif. Par exemple, là, dernièrement, il était question de se retrouver pour parler aussi de comment agir quand on voit des violences dans la rue, de maltraitance ordinaire, on va dire. C'est terrible à dire, mais les oreilles tirées, une bonne fessée, on parle mal. Et en fait, on est tous et toutes un peu sidérés quand on voit ça. On ne sait pas comment intervenir parce qu'on se dit que ce n'est pas de notre fait. Et qu'on est un peu intrusif. Et en même temps, voilà, c'est interdit par la loi. Les violences éducatives, les violences, les fessées, tirer les oreilles, tout ça, c'est interdit depuis 2016, si je ne dis pas de bêtises. C'est complètement interdit. Donc, en fait, on devrait trouver un moyen d'intervenir.
2: Et donc, il y a une responsabilité finalement collective aussi.
4: Oui, il y a une responsabilité collective.
2: Chacun peut-être d'entre nous aussi, de savoir... de pouvoir réagir, c'est compliqué peut-être, non ?
4: En fait, on doit déconstruire beaucoup de choses de notre propre éducation, puisqu'on vient de cette éducation-là. Et voilà, c'est...
3: Oui, parce qu'on entend souvent, c'est bon, oui. Moi aussi j'ai eu ça, j'en suis pas morte. Il y a un peu une résistance à se dire que c'est pas en fait normal d'agir comme ça, quoi.
4: Ouais,
2: il y a une reproduction, peut-être.
3: Oui.
4: Ouais. Oui, puis c'est exactement ça. On se dit, regarde, moi, je vais bien. Ma vie est réussie. Pourtant, on m'en a mis des fessées, mais tous les enfants arrivent à continuer. En fait, c'est ça la force de l'enfance, c'est que les enfants se relèvent, les enfants avancent. Et comme en plus on n'a pas mis en avant leurs paroles, ils ne parlent pas toujours de ces violences-là et ils continuent. Et voilà, on se relève, quoi.
3: Oui, il s'adapte aussi fortement. Et donc, pour revenir sur les actions, donc oui. Vous auto-formez un peu à comment réagir face à des situations comme ça, c'est ça ?
4: Non, là, c'est une proposition du collectif enfantiste entre nous de se retrouver et de penser et d'élargir ensemble en fait cette problématique en fait qui nous concerne toutes et tous, et on savait pas trop comment la mettre en place. Après, le collectif enfantiste national propose lui des formations. Quand on rejoint le collectif enfantiste, il y a des formations, parce que il y a plein d'autres choses encore à réfléchir ensemble.
3: Ok. Et le rassemblement annuel, tu peux en dire plus ?
4: Oui, le rassemblement annuel. Donc cette année, ça va avoir lieu le 14 novembre, place de Bretagne. Évidemment, on invite toutes et tous à nous rejoindre. On met au cœur de ce rassemblement l'enfant. Donc les enfants sont bienvenus. La parole de l'enfant aussi. Donc si les ados, les enfants ont envie de prendre la parole, ils peuvent. Et là, on porte toutes les revendications du collectif et la parole des enfants qui n'est pas entendue, toutes les violences faites aux enfants dans notre société. On essaye de regrouper toutes ces violences-là et de les diffuser un maximum pour que les gens entendent.
2: Est-ce que vous diriez qu'il y a un déni de ces violences, en particulier les violences, j'allais dire les pires, parce qu'évidemment, il y a une échelle que tu as décrite. Est-ce qu'il y a encore un déni aujourd'hui de ces violences ?
4: Oui, il y a un gros déni, surtout quand on parle d'inceste et qu'on est au cœur des familles. Donc là, c'est encore, à mon sens, très compliqué. Et pour autant, les violences commencent dans la famille. Il y a un déni qui est en train de s'effriter.
2: On ne peut plus dire, on ne savait pas aujourd'hui avec toutes les
4: paroles. Il y a toujours des gens qui diront.
2: Oui, enfin, qui ne veulent pas voir. Ouais. Je veux dire, on entend davantage qu'avant, c'est peut-être la différence.
4: Tout à fait. Ouais. Mais encore, quand même, on pense que ça arrive aux autres. Et il faut regarder quand même sa porte. Mais oui, ça s'effrite. Et puis, on parle beaucoup de domination adulte, de patriarcat. Et en fait, du coup, tout le monde réfléchit. Quand même, chacun a sa vitesse, chacune a sa vitesse, mais les choses avancent. Voilà.
2: Au moins, on entend des choses, même si on n'a pas forcément envie de les entendre, mais elles sont dites. Oui. C'est peut-être ça la différence. Est-ce qu'on peut parler du problème de l'impunité, peut-être aussi, quand les violences sont dites, dénoncées, les violences sexuelles, révélées. Souvent, il se passe pas grand-chose. Est-ce que tu pourrais en parler ?
4: Alors moi, j'avais une certaine forme de naïveté en arrivant dans le collectif. Je ne savais pas à quel point l'impunité était forte et immense. Et effectivement, en fait, il y a beaucoup de révélations d'inceste, notamment, et où le parent agresseur n'est pas jugé, n'est pas condamné, et même on lui remet son enfant, et il peut même en avoir la garde. Donc c'est une tragédie. Il y a beaucoup de personnes protectrices, plus de femmes que d'hommes, qui se voient retirer leurs enfants parce que les enfants ont révélé de l'inceste et qu'elles n'arrivent pas à les protéger. Donc là, il y a beaucoup de choses à bouger. C'est, à mon sens, extrêmement grave. Après, il y a toutes les violences du périscolaire où, en fait, les enfants révèlent des violences, les enfants parlent, les parents accompagnent, les psychologues soutiennent, pas tous, mais certains, en tout cas, soutiennent la parole des enfants. Et puis, en fait, l'agresseur prend peut-être une peine de sursis, je ne sais pas, et ressort. Et donc ça, c'est toujours un peu compliqué et un peu terrible à recevoir. Et le problème, c'est que c'est systémique. Donc c'est à chaque fois. Donc en fait, là, on est en train de se dire qu'on peut pas continuer comme ça. Donc ça, voilà, ça a été la plus grande claque, c'est de voir que, bon, ça fait quelques années maintenant que j'ai compris, mais que la justice ne fonctionnait pas pour les enfants, en fait.
2: Alors on peut peut-être rappeler des chiffres. 19% des enfants portent plainte, les enfants victimes de violences sexuelles. 70% de ces plaintes sont classées sans suite. Et 3% des procédures pour viol entraînent une condamnation. Donc on voit au final le très peu de cas d'enfants qui finalement finissent par avoir justice au final. Oui.
4: Et 1% des agresseurs en cas d'inceste sont condamnés. 1%.
2: Voilà. Comment on peut expliquer ça Alors, on parlait de patriarcat, peut-être aussi, de système, de déni.
4: On parle souvent de garder le lien à tout prix avec son parent violent. Voilà, c'est quelque chose qui est vraiment ancré dans notre société et du coup, jusqu'à la maltraitance, jusqu'au déni de la parole de l'enfant. Donc,
2: est-ce qu'à votre avis, c'est une histoire de moyens aussi, de la police et de la justice? Je pense au recueil de la parole des enfants. Il me semble qu'il y a des endroits, hein, des commissariats, où il y a des salles qui ont été aménagées, il y a des cellules spéciales, des policiers formés, mais peut-être pas assez, je ne sais pas.
4: Sûrement pas assez. Après, je vous cache pas, il y a quelques temps, j'ai regardé un documentaire d'envoyé spécial avec des enfants accueillis dans les salles Mélanie pour recueillir leurs paroles par des personnes qui n'étaient pas si formé que ça non plus, et où les enfants ont parlé, on dit des phrases qu'ils ne peuvent pas inventer. En fait, les enfants ne mentent pas, les enfants n'inventent pas des violences comme ceci. Et à la fin du petit du

0: l'enfant est remise en question par l'enquêtrice et qu'elle croit l'agresseur autant que l'enfant, selon elle, mais en fait, un adulte ment bien mieux qu'un enfant.
1: C'est mis au même niveau.
0: Exactement.
1: Ce qui ne serait peut-être pas le cas dans d'autres situations, dans d'autres délits.
0: Exactement. Donc c'est vraiment très grave.
1: Croire ce que disent les enfants, peut-être se débarrasser de ça. Alors on parlait du rôle des parents, tu l'as évoqué tout à l'heure, et je pense que Julie, tu as un petit enregistrement, il me semble.
2: Oui, on en a un autre, mais c'était aussi la première petite capsule. Il y a une femme qui dit qu'elle est très en colère du fait qu'il n'y ait pas beaucoup d'hommes lors des rassemblements. Déjà, est-ce que tu es d'accord avec ça? Qu'est-ce que tu en penses?
0: Oui, il n'y a pas beaucoup d'hommes, comme effectivement à la journée du 8 mars, il y a beaucoup moins d'hommes. Après, moi, moi, j'ai pas besoin d'attendre les hommes pour militer. Il y en a qui arrivent, qui viennent, il y en a des super. Il y en a pas beaucoup, mais je focalise pas là-dessus. Je me dis faisons une armée de pas que de femmes, mais de personnes de tout le monde. Enfin voilà, je.
2: Ok. Voilà. Après, on peut se dire comme ils sont aussi beaucoup les hommes, les agresseurs potentiels. Enfin, c'est vrai qu'on aurait envie qu'il y ait un réveil quand même. Enfin, moi, de mon côté, de leur part d'être là. Et parce que là, enfin, on a l'impression aussi que ça ne les concerne pas, en fait. Alors que, c'est un sujet qui concerne, pour le coup, tout le monde, puisque les enfants, il n'y a pas de genre, en fait, dans les enfants.
1: Moi, je pense que on peut faire un lien avec le phénomène, la déconstruction qu'on attend de beaucoup d'hommes, donc peut-être un lien avec les mouvements féministes aussi,
2: par
1: rapport à ça, où c'est très compliqué pour des hommes, surtout d'une certaine génération, de se déconstruire, parce que c'est des choses qui leur arrivent aussi en pleine figure, quand ils s'aperçoivent que leur compagne, leur fille, leur sœur, leurs amis ont toutes quasiment vécu des situations de violence. C'est très difficile aussi pour eux à entendre, ils l'entendent, à accepter et à faire un pas de côté, se dire mais c'est pas moi en fait, c'est un système. Donc la déconstruction, je pense qu'elle est compliquée. Donc alors justement, est-ce une question pour toi, Capucine, est-ce que c'est important pour vous de travailler avec des mouvements féministes, parce qu'on parlait de domination, de patriarcat?
0: Moi je suis féministe depuis toujours. Après, le collectif enfantiste se distingue du mouvement féministe parce que vraiment, une fois de plus, il met au cœur l'enfant dans ses débats et dans son positionnement. Oui, je pense que toutes les luttes convergent et c'est important. Là, c'est moi qui parle, d'être tous ensemble. Je pense qu'au sein du collectif, les positionnements pourraient être différents.
1: En tout cas, c'est sûr que plus on est nombreux, plus on est entendu. Ça, c'est un point de vue aussi très personnel. Alors, je pense au témoignage de Flavie Flamand à propos de Patrick Bruel, qui dit que le plus grand risque pour une femme d'être violée un jour, c'est d'avoir été violée enfant. Et donc, c'est un phénomène qu'on appelle la revictimisation, il me semble. Donc, c'est vrai que rien qu'une petite phrase comme ça, ça éclaire, je trouve, sur la nécessité de faire un lien, quoi.
0: C'est comme les coups, en fait, quand on a été frappé dans l'enfance ou dans l'adolescence par son petit copain ou je ne sais pas, on n'a pas été respecté. Eh bien, effectivement, la violence se reproduit.
1: Très bien.
2: Et donc, on peut écouter quand même un autre témoignage, donc d'un homme qui était là ce jour-là.
3: C'est pour le soutien à Liana, mais pas de que, en fait, de manière générale, aux enfants et aux femmes. C'est extrêmement important. On a vécu un cas, on vit un cas. Donc c'est aussi pour montrer que c'est pas des défaillances comme on peut le croire individuelles, mais c'est vraiment systémique. Tout ce que les gens peuvent dire, en fait, nous on se retrouve dans ce schéma-là. Et c'est important que ça puisse évoluer. Et c'est pour ça qu'on est là ce soir, entre autres.
4: Dites-moi, parce que vous êtes venu avec vos enfants.
3: J'ai mon enfant, ma femme qui est à la concertation. Parce que c'est important pour nous de montrer que ce n'est pas des cas isolés et que malheureusement on est beaucoup dans la même situation et que c'est bien à l'état de réfléchir à comment aujourd'hui on fonctionne et de faire évoluer en fait ce fonctionnement. La concertation, justement, c'était avec les procureurs pour discuter. Des dossiers, on va dire, Loire-Atlantique et plutôt de Nantes. Donc il y avait Saint-Nazaire, je crois, de mémoire, et Nantes.

0: Et en l'occurrence, on a un dossier qui doit faire partie des cas qui doivent être exposés.
1: Et qu'est-ce que vous espérez, vous, là ?
0: Alors, je vais être honnête, pour notre cas, pas grand-chose, puisque ça a été classé sans suite. Et là, en fait, on est dans une autre démarche, maintenant. C'est porté partie civile, et puis... Mais l'idée, c'est de donner notre témoignage et faire en sorte que, pour les enfants qui, malheureusement, parlent, qu'on puisse les écouter et qu'on puisse aller... dans une démarche de mettre en place en tout cas des procédures qui existent déjà, parce que c'est ça aussi qui est quand même assez hallucinant, c'est qu'aujourd'hui on se rend compte que malgré des protocoles ou des procédures, finalement on voit que c'est pas forcément mis bout en bout pour aller vite et préserver les enfants par rapport à des actes qu'ils ont vécu. Donc déjà c'est de faire respecter ce qui existe et puis d'aller plus loin, c'est de mettre en place vraiment tout le système à tout niveau, que ce soit judiciaire, la justice, la police et des fois aussi l'État dans le sens large, pour qu'ils puissent prendre en considération en fait ces dossiers et qu'ils aillent le plus vite possible dans le traitement de ces dossiers en fait.
2: Nous sommes dans l'émission Mardi sur JetFM 91.2 et nous sommes accompagnés de Capucine Lucas qui fait partie du collectif Enfantiste. Et donc là, voilà, on entendait encore un témoignage qu'on a pu enregistrer devant le tribunal lors des rassemblements du lundi. Donc on voit bien que tous les témoignages et ce que tu peux dire concordent en tout cas dans la même ligne. Cette revendication d'écouter les enfants et de croire les enfants, c'est un peu d'ailleurs ce qu'on peut demander pour les femmes aussi, enfin, ou les victimes en tout genre de violence, qui pourtant est très simple en soi d'écouter une parole, mais c'est là où on voit vraiment les freins. Et donc lui, il parle de l'État aussi, de l'État, de la justice, de la police. Donc il y a vraiment énormément, et on pourrait même parler de l'école, donc il y a quand même énormément d'institutions qui sont des freins aujourd'hui et où il y a des choses à faire, mais comment en fait, enfin...
3: Aussi rappeler que le temps des procédures est extrêmement long. Les enfants parlent et après, en fait, il ne se passe rien pendant des années. Donc c'est affligeant, du coup les enfants oublient parfois, n'ont plus le même discours, c'est normal, entre 6 ans et 8 ans, et voilà, les choses évoluent. Et ce qui est dingue, c'est que par contre, dans l'autre sens, quand on retire un enfant à une mère protectrice, ça c'est très rapide. Tout va très très vite. Là, ça passe à l'action très rapidement. Donc voilà, moi c'est un petit peu tout. Là, c'est pas des manques de moyens, c'est des manques de position. Enfin, c'est pas des manques, c'est des gros manques, mais c'est un positionnement qui m'interroge fortement.
2: Où il y a deux poids deux mesures.
3: Voilà, ouais.
2: C'est ça. Et alors juste, vas-y.
4: Alors, on parlait peut-être de l'idée de protection, de protéger, d'éduquer aussi, hein, puisqu'on là on avait un papa qui a témoigné. Alors, comment éduquer, sachant que il y a une loi qui impose à tous les établissements, de l'école au lycée, à faire ce qu'on appelle une éducation à la vie affective et relationnelle. Et à la sexualité à partir de collège-lycée, qui est très peu suivi. C'est 3 séances par an, il y a très peu d'établissements qui le mettent en place. Alors ces établissements, ils peuvent faire appel à former leurs propres enseignants, bien sûr, qui peuvent aussi les mener, ces séances, ou faire appel à des intervenants, par exemple des compagnies de théâtre ou de danse. Donc Capucine, toi tu as une compagnie qui s'appelle la compagnie Kokeshi, une compagnie... chorégraphique ou de danse, et tu as fait un spectacle pour enfants, pour sensibiliser aux violences. Est-ce que tu peux nous en parler? Alors d'abord, moi, ma question, c'est d'où ça t'est venu cette idée? Pourquoi est-ce qu'un jour tu t'es dit, tiens, je vais faire un spectacle sur les violences faites aux enfants?
3: Dans ma compagnie, dans mon travail, ça fait plusieurs années que je propose des spectacles pour les enfants autour de thématiques qui me sont chères, comme la sororité, au tout départ la naissance, la sororité, le féminisme. Je parle des sorcières à un moment donné, donc on travaillait plutôt sur l'affranchissement. Et en fait, j'aime proposer des spectacles qui sont justement à hauteur d'enfants, mais qui sont pour tout le monde, enfants et adultes. C'est vraiment l'objectif des propositions. Là, ça fait 3 ans que je suis sur la réflexion d'un spectacle sur l'inceste. Pour pourquoi ça m'est venu? Bah justement parce que je travaille avec les enfants et que j'en vois énormément. On a dû en voir, je sais pas, vu qu'on fait des tournées avec les spectacles, des grosses tournées, je sais plus, j'ai plus les chiffres, mais on voit énormément d'enfants partout en France et parfois à l'international. Et j'avais envie d'aborder ce sujet parce que ça me touche dans ma chair, dans mon intimité, dans mon parcours de femme, de citoyenne et d'artiste. Donc c'était une évidence. Il fallait que j'y aille. Donc le spectacle sort cette année. Il sera joué à Onyx.
4: S'appelle, pardon.
3: Chute.
4: Vous avez... Chute.
3: Oui. Okay. Chute. Mmh. Et voilà, et donc dans ce spectacle, en fait... Effectivement, oui. j'ai été en immersion scolaire et j'ai rencontré 19 enfants de CE2, CM1, CM2, avec qui, du coup, j'ai pu aborder ces sujets de violence. Donc on a commencé surtout à parler des droits des enfants, avec la Convention internationale des droits de l'enfant qui date de 1989. Donc on a énuméré 12 droits. Je me suis appuyée du livre du juge Édouard Durand, Tes droits, tes besoins.
4: Qui était coprésident de la CIVISE.
3: Oui, tout à fait. Que je suis, du coup, depuis de nombreuses années. Et puis, du coup, on a commencé aussi à aborder justement les droits avant, pour arriver finalement à partir des droits du corps, on va dire, la règle du corps, la règle du consentement, que leur faire comprendre et leur rappeler qu'ils sont le ou la chef de leur corps. Je me suis appuyée de la méthode de Maïlan Chapiron, qui est une artiste que j'admire beaucoup parce que elle a écrit des livres pour les enfants, pour les tout petits. Elle a écrit un livre qui s'appelle C'est mon corps et Interdit de me faire mal, qui sont des livres pour les à peu près 3 ans. Et voilà, c'est aussi pour pouvoir nommer les parties du corps, pouvoir juste savoir dire les bons mots, les justes mots. Et puis après, on a travaillé autour d'un livre qui s'appelle Le Loup aussi, de Maïlan Chapiron, qui parle d'inceste, parce qu'elle a été elle-même agressée par son grand-père. Voilà, donc on a parlé de tout ça. On a travaillé aussi avec le livre Des petits pansements de Baptiste Beaulieu, qui est un livre sur le consentement, mais là pour le coup en règle générale, qu'on n'a pas forcément envie en tant qu'enfant, qu'on nous tape la main, enfin qu'on mette la main sur les cheveux en disant c'est bien comme ça, qu'on n'a pas, voilà, plein de petites actions du quotidien dont on n'a pas envie. Et en fait, on a mis ça en lumière. Et puis après, dans la danse, on a aussi fait un parallèle avec les parties du corps, les mettre en mouvement, qui veut se mettre en scène, qui ne veut pas. Enfin voilà, donc c'était aussi un atelier sur les droits et ce qu'on a envie de faire, ce qu'on n'a pas envie de faire. À partir des livres, à partir de l'art. Et voilà, on a fait aussi du dessin, on a fait des jeux de cartes, on a fait plein de choses. Et on a créé un petit documentaire de cette aventure-là. Voilà, parce que c'était une...
4: On peut le voir quelque part?
3: Oui, on peut le voir sur notre site de la compagnie Kokeshi.
4: Donc, qui est Compagnie Kokeshi?
3: Oui, Compagnie Kokeshi. D'accord. Kokeshi, qui veut dire poupée en japonais.
4: D'accord. Voilà. Kokeshi, donc Kokeshi.
3: C'est ça.
4: Voilà. C'est ça. Et le spectacle sera joué, il me semble, en janvier 2027?
3: Oui, janvier, le 27 et 28 janvier 2027 à Onyx.
4: À Onyx.
3: Et voilà.
4: Donc tout près d'ici.
3: Voilà, donc, n'hésitez pas.
4: Oui, il faut que petits et grands y aillent.
3: Ah oui, et puis on sera aussi programmé au festival Petits et Grands, d'ailleurs, qui aura lieu plus tard.
4: Ah ben voilà, voilà. Qui a lieu où?
3: À Nantes.
4: À Nantes.
3: Oui, oui. C'est dans tout Nantes, dans plein de salles différentes. Et c'est un festival qui a lieu tous les ans depuis de nombreuses années et qui met à l'honneur des spectacles pour les enfants et pour les adultes. Mmh. Et effectivement, les enfants ont leur place, la première place, on va dire. Je me permets parce que je voulais aussi rappeler juste quelque chose, que le collectif enfantiste défend aussi une approche intersectionnelle et qu'il reconnaît les violences et les discriminations liées au sexisme, effectivement, mais au racisme, au validisme, à la grossophobie et au LGBTQ+phobie ou encore à la précarité. Je le dis parce que effectivement, c'est important, c'est des valeurs du collectif enfantiste qui sont fortes et que je voulais rappeler. Voilà.
4: Très bien.
3: Bien sûr.
4: Bien sûr.
3: Et qu'on travaille dans les ateliers aussi avec les enfants, parce que justement, c'est aussi...
4: Oui, bien sûr.
3: Que tout le monde trouve sa place.
2: Est-ce qu'on ne s'écouterait pas une petite... je change une petite chanson de Mélane, comme tu viens d'en
4: oui.
2: parler, et que tu as sélectionné... Enfin, tu nous l'as proposée.
3: Okay.
2: C'est donc Le Loup, du même nom que l'ouvrage.

0: Vous êtes toujours sur Jet FM, à l'écoute du magazine Hebdo, mardi en direct. Alors, on a parlé de l'importance d'éduquer, pour protéger, pour faire prendre conscience aux enfants de leur corps, pour qu'ils sachent dire non. Alors, ça fait partie d'un des volets de la loi cadre intégral, qui est une proposition donc de loi transpartisane qui a été présentée en novembre 2025 et qui est basée, donc qui est faite de 78 articles basés sur les travaux de la coalition féministe et enfantine. Donc ils ont écouté, entendu pendant des mois ce collectif fait de plein d'associations différentes, j'imagine que le collectif enfantiste y est allé, et qui est organisé en 5 axes. Donc il y a les réformes de la police et de la justice, alors par exemple on en parlait tout à l'heure, création d'unités spécialisées, formation des personnels, création de tribunaux spécifiques. Deuxième axe, protection de l'enfant, donc formation à l'accueil de la parole à l'école, dans les commissariats. L'éducation avec les VAR. Il propose aussi, cette loi propose ici un entretien annuel pour s'assurer du bien-être de l'enfant. Alors ça, je trouvais ça intéressant, simplement lui poser la question, comment tu vas? Est-ce que quelqu'un t'a fait du mal? Voilà, c'est des choses qui peuvent paraître toutes simples et qui peuvent avoir leur importance pour considérer vraiment la parole de l'enfant, lui faire comprendre que sa parole, elle est entendue et elle est importante. L'axe suivant, c'est la prévention et prise en charge des VSS dans le monde du travail. Et le dernier axe, c'est la santé. Donc c'est très très vaste, mais toutes les assos s'accordent pour dire que c'est une loi qui peut-être faire évoluer les choses. Alors ils espèrent qu'elle va être, elle devrait être examinée à l'automne. Ils espèrent que beaucoup d'articles seront retenus, mais ils ont un petit doute sur la partie moyens, parce qu'effectivement ça demande des moyens de mettre ça en œuvre. Alors qu'est-ce que vous en pensez, vous?
1: Déjà, je dirais que ça demande pas beaucoup de moyens de voir un enfant chaque année et de lui demander comment il va et est-ce qu'il subit des violences chez lui ou à l'école, et de l'écouter et effectivement après d'agir. Donc voilà, je pense que c'est pas qu'une histoire de moyens. Après, à titre personnel, je trouve que la loi intégrale, c'est une très belle avancée et elle doit passer. Je pense que c'est le minimum, en fait, qu'on puisse faire. Après, effectivement, l'enfant n'est pas au cœur des propositions. Voilà, donc, est-ce que les 3 milliards demandés ne seront pas forcément pour l'enfance? Mais voilà, ça fait aussi avancer la cause des femmes et c'est très, très bien aussi. Enfin, moi, voilà, j'y vois une belle avancée. Maintenant, il y a une proposition d'avoir un ministère pour le droit des femmes. Mais on n'est pas encore sur un ministère pour les enfants, les droits des enfants. Ouais. Donc voilà. Donc c'est j'ai pas tout forcément toute la liste en tête, mais voilà, moi je pense que c'est le minimum que le gouvernement, l'État puisse faire, c'est accepter, valider cette loi intégrale. C'est obligé.
0: Ouais, soyons attentifs. Hein. Et d'où les rassemblements qui continuent.
1: Oui, et après d'aller encore plus loin avec justement des lois qui protègent les enfants et tous les enfants, comme j'ai rappelé tout à l'heure, dans une démarche intersectionnelle.
0: On va écouter maintenant l'hymne proposé par Andrea Bescon, qui est bien sûr très très connue, une des têtes, les leaders sans faire partie d'une association d'ailleurs, mais je pense que derrière qui beaucoup se retrouvent. Donc on va écouter l'hymne qu'elle propose.
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0: Alors, on a parlé donc de l'importance d'éduquer, de protéger, d'avoir une réforme, une vraie loi cadre. On peut aussi peut-être parler de l'aspect judiciaire. Et certains, à l'occasion du meurtre de Liana, ont réclamé des sanctions plus fortes, dont les ministres, d'ailleurs, certains ministres. On a entendu la peine de mort, on a entendu les peines de prison perpétuité, donc renforcer les peines de prison. On a entendu parler aussi de castration chimique. Donc, c'est quoi votre point de vue au collectif Enfantis sur ce sujet, ou toi, titre personnel, Capucine?
1: Le gouvernement, effectivement, a tapé un peu sur tout le monde, parce qu'il a tapé aussi sur... pour régler je ne sais plus combien de dossiers en un mois, qu'il fallait tout régler très rapidement. C'est une aberration, en fait. Je suis contre toute la répression qu'il peut y avoir aussi forte, en fait. Je pense qu'il faut de la prévention, il faut redonner des moyens au planning familial qui est en train de perdre tous ses moyens, à toutes les associations qui militent pour les droits de tous. Donc pour l'instant, c'est tout va à l'inverse. On enlève les subventions, il y a plus d'argent dans ces endroits-là. Donc voilà, pour qu'il y ait plus de que les séances d'Evar et Vars soient faites à l'école. Bon, tout qui est beaucoup plus de moyens humains et financiers pour la prévention et des actions. Pour aussi, on n'en a pas parlé, mais l'aide sociale à l'enfance, qui est vraiment, je ne sais pas si ça se dit, c'est un peu le parent pauvre, c'est pas super comme expression, mais qui souffre beaucoup, beaucoup justement de ce gouvernement qui ne fait rien pour elle et qui les lâche complètement. Donc là, depuis peu, il y a un enfant a le droit à un avocat, à être représenté par un avocat, grâce à des luttes. Je pense à l'IS, je sais plus.
0: IS Loufoque.
1: Voilà, merci. IS Loufoque qui se bat pour ça.
0: Et une députée aussi de l'Assemblée qui a porté cette loi sur un droit. Pour tout enfant de l'ASE, il me semble avoir un avocat.
1: Ouais. Ça, c'est aussi une belle victoire, il faut les souligner, mais il y en a très, très peu.
3: En plus, cette question de la peine de mort ou de l'enfermement à perpétuité, je trouve que ça renforce un discours qui dit que, en fait, comme si c'était des cas exceptionnels et que donc c'est le monstre qu'on a. Tu veux développer ?
1: Non. Oui, je suis. Vas-y, excuse-moi.
3: C'est le monstre qu'il y a que quelques fois, alors que quand on voit qu'il y a peut-être 3 enfants dans une classe qui sont concernés, on va pas mettre tout le monde en prison. Et enfin, voilà, ça n'a aucun sens.
1: Ça me fait penser aussi au fait de dire la peine de mort. Cette réaction donc, qui est totalitaire et à mon avis pas du tout juste, mais même pour les enfants. En fait, généralement, ils sont agressés par un parent, un proche,
3: qui connaissent.
1: Ils n'ont aucune envie. Ils ne leur souhaitent pas du mal, ils ne leur souhaitent pas la mort, ils ne leur souhaitent déjà pas l'enfermement. Donc c'est une culpabilité en plus et l'enfant ne peut pas recevoir ça en plus. Donc voilà.
3: Et puis on sait très bien que ça ne change rien après.
0: Enfin, et puis ça risque de bloquer encore plus la parole de l'enfant.
1: Exactement. Donc c'est pas une solution.
0: D'accord.
3: Par contre au niveau répression, c'est marrant de voir quand même qu'Andrea Bescon, elle se fait emmener en garde à vue pour manifester. Enfin voilà, pareil encore une fois deux poids deux mesures.
1: Oui, la justice va vite quand elle veut et elle fonctionne au ralenti pour celles qui ne l'intéressent pas tant que ça, finalement. Les enfants, les femmes, les viols, les violences, les maltraitances. Pardon, je m'arrête là.
0: Alors, j'ai une autre question sur ce plan de comment, voilà, par rapport aux agresseurs. Hein, qu'est-ce qu'on fait d'eux une fois que, voilà, on les repère, qu'est-ce que tu penses de ces collectifs qui traquent les pédocriminels en ligne sur les réseaux sociaux en se faisant passer soit pour des pédocriminels, soit pour des enfants. Et parfois avec réussite.
1: J'ai pas suivi trop cette actualité-là.
0: Ça pose question sur la justice. En fait.
1: Oui, voilà, c'est ça.
0: Ils s'autoproclament justiciers et donc c'est aussi peut-être par rapport à une défaillance du système judiciaire ou pas. Moi, je trouve que c'est quand même une sacrée question.
1: Oui.
0: Est-ce que les citoyens peuvent se faire justice eux-mêmes? Alors, ils vont pas jusqu'à se faire justice, mais en tout cas, ils dénoncent auprès des autorités de police les personnes.
1: Après, c'est bien d'être en alerte, de faire des signalements. C'est notre devoir de faire des signalements quand il y a des enfants en danger ou qu'on soupçonne des maltraitances. Maintenant, comme je disais au début, il faut aussi regarder à sa porte, et ces personnes-là qui se sentent aussi des chevaliers ou des chevalières peut-être, faut aussi regarder on éduque ses propres enfants aussi, parce qu'en fait c'est aussi tout ça qu'il y a à remettre en lumière, c'est aussi qu'est-ce qu'on fait nous au quotidien pour que les choses changent. Et les violences, elles sont d'abord éducative, ordinaire, et voilà.
0: Donc l'importance de prévenir, aussi, et que c'est comme on disait, c'est pas un coupable uniquement. Mm. Il s'agit d'un problème
1: de déconstruire
0: un problème systémique.
1: L'adultisme.
0: Oui, complètement. Mm. Alors moi j'ai une autre question par rapport à tout ça. Comment alors tu as parlé de ce que vous organisez. Comment, mais si on nous écoute, on veut vraiment aider, on veut soutenir. Qu'est-ce qu'on peut faire?
1: Alors, tout d'abord, pour rejoindre le collectif enfantiste, il faut passer par le collectif enfantiste national. C'est assez simple. C'est par WhatsApp. Je sais pas très bien. Et après, on peut rejoindre les collectifs de région. Ensuite, à l'intérieur du collectif, on est sur plein de luttes différentes. Par exemple, ça peut être parce qu'il y a des enfants qui sont exclus d'une école et qui doivent être rescolarisés ou retournés dans leur pays. Souvent, vous savez, eh bien là, on va aller se mobiliser pour être auprès d'eux, pour dire que le collectif enfantiste n'est pas d'accord. Ou bien quand on, là, je sais, à Couëron, il y a un espace de jeu qui est remis en question parce que ça fait trop de bruit et ça dérange. Le collectif enfantiste se positionne en disant non, mais en fait, les enfants ont le droit à avoir des aires de jeu. Les enfants ne sont pas des nuisances, en fait. C'est à des endroits très, très différents, mais où l'enfant est au cœur du débat. Mmh. Et on essaye d'être là. Après, on est aussi que des citoyens et des citoyennes. Le collectif est très jeune. Et on n'arrive pas à être partout tellement, en fait, il y a d'occasions à saisir. Donc là, c'est là que j'appellerai les gens à nous rejoindre pour justement, faire entendre leur voix et leur force.
0: Alors, il y a une manifestation le samedi 4 juillet à Paris et à Nantes. On en a parlé déjà tout à l'heure. Au miroir d'eau, 4 juillet à 15h, il me semble.
1: Oui, samedi 4 juillet à 15h.
0: Déjà, on peut peut-être aller là. Et puis, vous rencontrer aussi à cette occasion-là, peut-être. Et puis, échanger avec vous.
1: Tout à fait. Hein, oui, je vous invite vraiment, vraiment à nous rejoindre. C'est pour le moment la dernière mobilisation de l'été. Donc, plus on sera nombreux, nombreuses, c'est vraiment, vraiment important d'être là. Il faut tenir dans la durée. Donc, je vous invite à être là le samedi 4 juillet à 15h au miroir d'eau. Et de pas lâcher.
3: Et vous faites une pause sur les lundis devant le tribunal avec l'été?
1: Oui, il y a une pause des lundis. Je ne sais pas trop, dans l'espoir que tout aille mieux, mais sinon oui, samedi 4 juillet et voilà. Et puis aussi j'en profite parce que j'ai lancé la chorégraphie de L'Astesis un violador en tu camino, donc qui est une danse qui vient du Chili et qui a été créée pour lutter contre toutes les violences systémiques aussi au Chili qui a eu en 2019. Et cette danse, du coup, je l'avais repris le 8 mars pour la journée du droit des femmes et des droits des femmes. Et là, je trouvais ça pertinent de revenir avec cette danse et d'inviter, en fait, les enfants, les ados à se joindre à nous. Et d'ailleurs, tout le monde, pour faire justement un grand, grand, grand groupe. Plus on sera nombreux sur la place publique, plus on nous verra, plus on nous entendra. C'est pas forcément que dans des discours, c'est aussi dans une prise d'espace. Et moi, j'y crois énormément. Et en plus, là, pour le coup, tout le monde peut participer. Il n'y a pas besoin de savoir danser ou quoi. On peut y aller. On peut participer. Il faut juste savoir se mettre en ligne. Voilà. Mais c'est juste l'enjeu. Et donc, je trouverais ça chouette qu'on arrive à garder ce mouvement-là, puisqu'en plus, ça met de la joie dans les cœurs. Oui. Et j'ai l'impression que ça fait du bien aux gens. Donc voilà.
0: Ouais. Collectivement, d'être ensemble.
1: Exactement.
0: Et les pas de danse, on peut les apprendre où? Donc en allant au rassemblement?
1: Quand on va au rassemblement, je les remontre une fois avant de faire la danse. Et en fait, tout le monde y arrive très bien. Et plus on vient en rassemblement, plus on connaît la danse, et plus, plus ça marche à fond. Ouais. Mais hier, on était, je ne sais pas combien on était, j'ai mis une vidéo sur les réseaux, mais on était bien une centaine à danser. Donc, c'était super.
0: Impec. OK. Alors, c'est l'heure des recommandations. Donc, Capucine, on t'a demandé de venir avec quelques recommandations de livres, films ou podcasts sur le sujet des violences faites aux enfants. Donc, qu'est-ce que tu as à nous proposer ?
1: Alors, c'est une sélection qui est personnelle. Hein.
0: Oui.
1: Dans les podcasts, je pense qu'il faut écouter peut-être Une nuit de Charlotte Bien-Aimée.
3: Pas Charlotte Bien-Aimée, attention. C'est Charlotte Pudlowski.
1: Ah, oh, merci. Oui.
3: Mais Charlotte Bien-Aimée fait des trucs super aussi sur cette question avec un podcast à soi.
1: Je crois que je les mélange très souvent, en fait.
0: Donc, ou peut-être Une nuit.
3: Qui est magnifique.
1: Qui est une enquête de
0: Louis Média, il me semble.
1: Oui. Hein, la sur les violences sexuelles faites aux enfants. Et voilà. Très, très, très, très beau podcast. Protéger les enfants avec Mylène Chapiron, qui est une invitée de Lorraine Bastide dans Folie Douce. Voilà, donc ça c'est des podcasts importants. Un podcast que je conseillerais, c'est Mères en cavale, qui parle des mères protectrices. Voilà, donc là l'enfant n'est pas forcément au cœur du podcast, mais ça parle aussi de leurs droits qui sont bafoués. Dans les films, je conseille un film magnifique qui s'appelle Dalva, réalisé par Emmanuel Nico. Un film sensible sur une adolescente victime d'inceste qui, après son placement, entreprend un long chemin de reconstruction. Donc ça se passe justement dans les foyers. Et c'est très très beau. Réinventer l'enfance de F. Simonet. Très important et très très beau documentaire. Et dans les livres, les livres du juge Édouard Durand. Globalement, tous les livres du juge Édouard Durand. Défendre les enfants, protéger la mère, c'est protéger l'enfant.
0: Alors, pour parler du juge Édouard Durand, quand il a été remercié, je trouve ça intéressant, en 2023, je crois, de la Civise, il disait, mais en fait, c'est le messager qui paye. Et je trouve ça vraiment très révélateur de ce à quoi on assiste, en fait. Effectivement, souvent, les gens qui parlent de ce qui fâche ou ce qui est tabou, eh bien, on ne veut plus trop les entendre. Voilà, petite parenthèse.
1: On aimerait bien le réentendre qu'il soit sur le devant de la politique, mais bon, ce n'est pas le cas.
0: Non.
1: Une BD essentielle, Ce que Cécile sait, de Cécile C. C'est pas une BD, c'est un récit autobiographique sur les violences sexuelles intrafamiliales, sur un climat incestuel aussi, et l'amnésie traumatique. C'est à lire. Grand Silence, qui est une BD très très belle graphiquement de Théa Reussmann et Sandrine Revel, qui date de 2021. Et les livres pour enfants, que je vous ai parlé du Loup de Mylène Chapiron, Tes droits et tes besoins du juge Édouard Durand, Les petits pansements de Baptiste Beaulieu, Je ne suis pas le doudou de mon papa de Elisabeth Bramy. Pour les ados, il y en a aussi plein, L'instant de la fracture d'Antoine Dolé. J'en avais d'autres en tête, mais là, ils me reviennent plus. Et pour les associations, donc on parlait des VARS, il y a une association qui œuvre pour faire justement qui fait les EVARS à l'école, c'est l'association Iki Iki, qui est une association nantaise. Donc voilà, je vous invite à découvrir cette association. Et voilà.
0: Merci beaucoup pour cette riche, cette riche liste de plein de choses pour se renseigner sur le sujet ou partager des récits ou lire avec ses enfants aussi des choses là-dessus.
1: Oui, je juste me permets, j'ai oublié évidemment le livre de Claire Bourdille, Enfantisme, il est temps de respecter les enfants. Voilà. Qui peut être une bonne base.
3: Et on peut peut-être citer aussi Le berceau des dominations de Dorothée Ducy. Bon, là, on est vraiment dans un. Il faut s'accrocher, mais.
1: Il est nécessaire à lire. Il est passionnant et en fait, il se lit assez bien. Donc, allez-y.
0: Dorothée Ducy, qui est anthropologue. Donc, en fait, elle a fait un travail d'anthropologue sur le sujet de l'inceste. Donc, sujet systémique, bien évidemment.
3: Et moi, je veux bien citer une série qui s'appelle Cry Wolf, qui est une série danoise et qui est, je trouve, vachement intéressante sur la manière dont on croit ou pas les enfants. C'est. ça se passe dans le milieu de la protection de l'enfance là-bas. Et en fait, en tant que spectateur, spectatrice, on est vraiment mis dans la position de est-ce qu'on croit, est-ce qu'on croit pas l'enfant, et on voit nos propres biais. Et c'est vachement intéressant, en fait, je trouve. Voilà, je vous la conseille.
1: Je vais la noter, je la connais pas.
0: Voilà, plein de recos. Eh bien, on arrive bientôt à la fin de l'émission. Ça passe tellement vite, on aura encore plein de choses à dire, à partager. Et Julie, elle a une petite annonce à faire, parce qu'il y a quelque chose qui se passe là, samedi prochain, 4 juillet. Alors, il y a le rassemblement, mais pas que. Alors, après le rassemblement, où est-ce que vous pouvez aller, Julie ?
3: 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Donc
0: voilà, jusqu'à 1h. Alors merci à toi, Capucine. Alors on suivra l'actualité du collectif enfantiste sur les réseaux, en particulier sur Instagram. Vous pourrez retrouver l'émission en podcast sur le site de Jet FM. Alors restez à l'écoute de Jet, la radio indépendante, inventive et engagée. On se retrouve à la rentrée pour notre rendez-vous hebdomadaire en direct tous les mardis sur 91.2.
3: À bientôt.
1: À bientôt.
0: Au revoir.
1: Merci.
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Depuis le 30 juin dernier, cela fait 66 ans que la République démocratique du Congo est indépendant, a accédé à la souveraineté internationale, et cela fait également, hélas, 66 ans que ces pays végètent et que ces pays connaissent des errements politiques avec une dégradation économique graduelle et qui n'en finit pas de s'aggraver.

Vous en doutez bien évidemment, nous allons parler de cet anniversaire de l'indépendance de la République démocratique du Congo, notamment vous proposant, comme nous l'avons déjà fait l'année dernière, des discours, des documents historiques, et notamment les discours prononcés lors de la cérémonie de l'indépendance.

Vous avez écouté successivement la chanteuse Pongolando dit Pongo. Pongo Love dans la chanson Pas possible, Mati, sa toute première chanson. Elle était travaillée dans une entreprise comme assistante de direction, car le virus de la musique l'a conquise. Elle a donc abandonné son travail de bureau, comme on dit vulgairement, pour de la musique. Et elle a eu comme ses premiers auteurs, compositeurs et arrangeurs, notamment Freddy Mayaoula et Impopoloaï. Quelques années plus tard, le même Impopoloaï ira dénicher un autre talent féminin qui avait quasiment le même timbre de voix, et il lui a préparé des chansons arrangées quasiment de la même chose que celle interprétée déjà par Pongolove, d'où cette ressemblance entre les deux chansons que je viens de vous proposer, la première étant Pas possible Mati de Pongolove et la deuxième Ndota de Vonga Aye, deux chanteuses aéroises congolaises, bien évidemment. Nous allons parler du 66e anniversaire de l'indépendance de la République démocratique du Congo en retrouvant quelques documents historiques, notamment les discours qui avaient été prononcés lors de la cérémonie de l'accession à la souveraineté internationale, comme on dit. Mais avant cela, il y avait eu, les dernières négociations avaient eu lieu à Bruxelles, dans ce que l'on avait surnommé la table ronde, où les représentants de tous les partis politiques du Congo étaient présents, mais il manquait une personnalité, Patrice Emery Lumumba, qui deviendra plus tard Premier ministre, est considéré comme le véritable héros national de ces pays. Patrice Lumumba s'est trouvé pendant ce temps en arrestation. On lui avait collé des accusations de détournement des fonds dans l'entreprise où il travaillait. La classe politique congolaise a fait bloc en arrivant à Bruxelles. Ils ont refusé de commencer les négociations, les discussions, tant que Lumumba n'était pas libéré et tant qu'il ne les avait pas rejoints. Nous écoutons une chanson dédiée justement à ce moment, à cette rencontre au sommet, la table ronde.

0: Table ronde, dans cette chanson, le groupe congolais qui avait été constitué des circonstances, ils ne faisaient pas partie tous d'un même groupe. C'était une sorte d'équipe nationale qui était partie pour Bruxelles agrémenter les temps de pause entre réunions, entre discussions. Avait donc composé et diffusé et enregistré, diffusé cette chanson Table ronde, et ce n'était pas la seule. Nous allons à présent écouter, vous proposer d'écouter les 30 juin à Kinshasa, et les Rois Baudouin qui parlent au nom de la Belgique et qui dit tous les biens qu'ils pensaient de son pays, de la colonisation, avec un ton paternaliste, avec un contenu paternaliste, que je vous laisse écouter environ 14 minutes du discours du roi Baudouin le 30 juin 1960 à Kinshasa.
1: Messieurs, l'indépendance du Congo constitue l'aboutissement de l'œuvre conçue par le génie du roi Léopold II, entreprise par lui avec un courage tenace et continuée avec persévérance par la Belgique. Elle marque une heure décisive dans les destinées, non seulement du Congo lui-même, mais je n'hésite pas à l'affirmer, de l'Afrique tout entière. Pendant 80 ans, la Belgique a envoyé sur votre sol les meilleurs de ses fils. D'abord, pour délivrer le bassin du Congo de l'odieux trafic esclavagiste qui décimait ses populations. Ensuite, pour rapprocher les unes des autres, les ethnies qui, jadis ennemies, s'apprêtent à constituer ensemble le plus grand des États indépendants d'Afrique. Enfin, pour appeler à une vie plus heureuse les diverses régions du Congo que vous représentez ici, unies en un même Parlement. En ce moment historique, notre pensée à tous doit se tourner vers les pionniers de l'émancipation africaine et vers ceux qui, après eux, ont fait du Congo ce qu'il est aujourd'hui. Ils méritent à la fois notre admiration et votre reconnaissance. Car ce sont eux qui, consacrant tous leurs efforts et même leur vie à un grand idéal, vous ont apporté la paix et ont enrichi votre patrimoine moral et matériel. Il faut que jamais ils ne soient oubliés, ni par la Belgique, ni par le Congo. Lorsque Léopold II a entrepris la grande œuvre qui trouve aujourd'hui son couronnement, il ne s'est pas présenté à vous en conquérant, mais en civilisateur. Le Congo, dès sa fondation, a ouvert ses frontières au trafic international sans que jamais la Belgique y ait exercé un monopole institué dans son intérêt exclusif. Le Congo a été doté de chemins de fer, de routes, de lignes maritimes et aériennes, qui, en mettant vos populations en contact les unes avec les autres, ont favorisé leur unité et ont élargi le pays aux dimensions du monde. Un service médical dont la mise au point a demandé plusieurs années, a été patiemment organisée et vous a délivré de maladies combien dévastatrices. Des hôpitaux nombreux et remarquablement outillés ont été construits. L'agriculture a été améliorée et modernisée. De grandes villes ont été édifiées. Et à travers tout le pays, les conditions de l'habitation et l'hygiène traduisent de remarquables progrès. Des entreprises industrielles ont mis en valeur les richesses naturelles du sol. L'expansion d'une activité économique a été considérable, augmentant ainsi le bien-être de vos populations et dotant le pays de techniciens indispensables à son développement. Grâce aux écoles des missions, comme à celles que créèrent les pouvoirs publics, l'éducation de base connaît une extension enviable. Une élite intellectuelle a commencé à se constituer, que vos universités vont rapidement accroître. Un nombre de plus en plus considérable de travailleurs qualifiés, appartenant à l'agriculture, à l'industrie, à l'artisanat, au commerce, à l'administration, font pénétrer dans toutes les classes de la population l'émancipation individuelle qui constitue la véritable base de toute civilisation. Nous sommes heureux d'avoir ainsi donné au Congo, malgré les plus grandes difficultés, les éléments indispensables à l'armature d'un pays en marche sur la voie du développement. Le grand mouvement d'indépendance qui entraîne toute l'Afrique a trouvé auprès des pouvoirs belges la plus large compréhension. En face du désir unanime de vos populations, nous n'avons pas hésité à vous reconnaître dès à présent cette indépendance. C'est à vous, messieurs, qu'il appartient maintenant de démontrer que nous avons eu raison de vous faire confiance. Dorénavant, la Belgique et le Congo se trouvent côte à côte comme deux États souverains, mais liés par l'amitié et décidés à s'entraider. Aussi, nous remettons aujourd'hui entre vos mains tous les services administratifs, économiques, techniques et sociaux, ainsi que l'organisation judiciaire, sans lesquels un État moderne n'est pas viable. Les agents belges sont prêts à vous apporter une collaboration loyale et éclairée. Votre tâche est immense et vous êtes les premiers à vous en rendre compte. Les dangers principaux qui vous menacent sont l'inexpérience des populations à se gouverner, les luttes tribales qui jadis ont fait tant de mal et qui à aucun prix ne doivent reprendre, l'attraction que peuvent exercer sur certaines régions des puissances étrangères prêtes à profiter de la moindre défaillance. Vos dirigeants connaîtront la tâche difficile de gouverner. Il leur faudra mettre au premier plan de leurs préoccupations, quel que soit le parti auquel ils appartiennent, les intérêts généraux du pays. Ils devront apprendre au peuple congolais que l'indépendance ne se réalise pas par la satisfaction immédiate des jouissances faciles, mais par le travail, par le respect de la liberté d'autrui et des droits de la minorité, par la tolérance et l'ordre, sans lesquels aucun régime démocratique ne peut subsister. Je tiens à rendre ici un particulier hommage à la force publique qui a accompli sa lourde mission avec un courage et un dévouement sans défaillance. L'indépendance nécessitera de tous des efforts et des sacrifices. Il faudra adapter les institutions à vos conceptions et à vos besoins, de manière à les rendre stables et équilibrées. Il faudra aussi former des cadres administratifs expérimentés, intensifier la formation intellectuelle et morale de la population, maintenir la stabilité de la monnaie, sauvegarder et développer vos organisations économiques, sociales et financières. Ne compromettez pas l'avenir par des réformes hâtives et ne remplacez pas les organismes que vous remet la Belgique tant que vous n'êtes pas certain de pouvoir faire mieux. Entretenez avec vigilance l'activité des services médicaux dont l'interruption aurait des conséquences désastreuses et ferait réapparaître des maladies que nous avions réussi à supprimer. Veillez aussi sur l'œuvre scientifique qui constitue pour vous un patrimoine intellectuel inestimable. N'oubliez pas qu'une justice sereine et indépendante est un facteur de paix sociale. La garantie du respect du droit de chacun confère à un État, dans l'opinion internationale, une grande autorité morale. N'ayez crainte de vous tourner vers nous. Nous sommes prêts à rester à vos côtés pour vous aider de nos conseils, pour former avec vous les techniciens et les fonctionnaires dont vous aurez besoin. L'Afrique et l'Europe se complètent mutuellement et sont appelées en coopérant au plus brillant essor. Le Congo et la Belgique peuvent y jouer un rôle de première grandeur par une collaboration constructive et féconde dans la confiance réciproque. Messieurs, le monde entier a les yeux fixés sur vous. À l'heure où le Congo choisit souverainement son style de vie, je souhaite que le peuple congolais conserve et développe le patrimoine des valeurs spirituelles, morales et religieuses qui nous est commun et qui transcende les vicissitudes politiques et les différences de race ou de frontières. Restez unis et vous saurez vous montrer dignes du grand rôle que vous êtes appelés à jouer dans l'histoire de l'Afrique. Peuple congolais, mon pays et moi-même, nous reconnaissons avec joie et émotion que le Congo accède ce 30 juin 1960 en plein accord et amitié avec la Belgique à l'indépendance et à la souveraineté internationale.

0: Après la chanson Table Ronde, ce groupe avait composé sous l'écriture de Kabasele Tchamaladi Grand Calais la chanson Indépendance qui célèbre, qui glorifie la classe politique congolaise et qui a réussi à arracher l'indépendance. Tous les discours du roi Baudin se résumeraient en un seul mot, la condescendance. C'est à peine s'il ne demandait pas aux Congolais de remercier la Belgique de l'avoir colonisé, quand il parle des vaillants fils et quand il dit que la Belgique avait envoyé ses meilleurs enfants en République démocratique du Congo, on se rappellerait seulement que l'administration coloniale a coupé la main, mutilé les Congolais qui ne rapportaient pas assez les veillas qu'ils étaient censés récolter ou quand ils ne payaient pas les taxes et impôts qui leur étaient imposés. Nous allons écouter ensuite celui qui avait été élu premier président de la République démocratique du Congo. Il s'agit de Joseph Kasavubu.
1: Excellence, mes chers compatriotes, au moment solennel où la République du Congo se présente au monde et à l'histoire pleinement indépendante, et souveraine, au moment où nous ressentons incessamment le caractère irrévocable et définitif du pas que nous franchissons, nous ne pouvons pas nous empêcher de mesurer la gravité de nos responsabilités et, dans une attitude de profonde humilité, de demander à Dieu qu'il protège notre peuple et qu'il éclaire tous ses dirigeants. Avant toute chose, je voudrais exprimer ici une émotion, la reconnaissance que nous ressentons envers tous ces artisans obscurs ou héroïques de l'émancipation nationale, à tous ceux qui, partout sur notre immense territoire, ont donné sans compter leur force, leur privation, leur souffrance et même leur vie pour que se réalise enfin leur rêve audacieux d'un Congo libre et indépendant. Je pense à ces travailleurs des chantiers, des usines, à ces agriculteurs de nos plaines et de nos vallées, à ces intellectuels aussi, à tous ceux, jeunes ou vieux, qui ont senti monter dans leur cœur un irrésistible idéal de liberté et qui, quoi qu'il puisse arriver, ont su rester fidèles à cet idéal et ont su l'accomplir. Je pense à nos femmes aussi qui, sans faiblir un seul instant, ont su reconfronter leurs fils, leurs époux, dans leur lutte magnifique et souvent même se trouver à leur côté au plus âpre du combat. À vous tous et à vous toutes, artisans incomparables de la grandeur de notre patrie, le Congo indépendant que vous avez créé, vous dit avec émotion sa gratitude infinie et vous assure solennellement que jamais vous ne serez oubliés. Tournons-nous maintenant vers l'avenir. L'aube de l'indépendance s'élève sur un pays dont la structure économique est remarquable, bien équilibrée et solidement unifiée. Mais l'état d'inachèvement de la conscience de la population a suscité certaines alarmes que je voudrais dissiper aujourd'hui en rappelant tous les progrès qui ont été accomplis en ce domaine et qui sont le plus sûr garant des étapes qui restent à parcourir. Et que des différences, en effet, lors de la fondation de notre pays, entre des populations que tout contribuait à maintenir écartées les unes les autres, sans souligner les diversités de langues, de coutumes ou des structures sociales. Rappelons simplement les distances énormes qui nous séparaient et le manque de moyens modernes de communication de la fin du siècle passé. Pour se reconnaître, il a fallu se rencontrer. Bon nombre de populations vivant aux confins de ce vaste pays se sentaient peu proches les unes les autres. Vous avez bien voulu rappeler, sire, combien le progrès des moyens de déplacement contribuait heureusement à enserrer le pays dans un réseau d'échanges qui servit aussi et grandement à rapprocher les hommes. Le développement économique de son côté amena la création de cités de travailleurs et de centres où les ressortissants des différentes ethnies apprirent à vivre ensemble, à mieux s'apprécier et où, insensiblement, une certaine osmose s'opéra. Les échanges se multipliant, les régions devinrent petit à petit complémentaires les unes les autres et renforcèrent ainsi leur collaboration. Le développement de l'instruction, la création et la diffusion des journaux et périodiques, la multiplication des postes de radio, tout cela contribua à la naissance dans les villes d'abord, dans le milieu rural ensuite, d'une opinion publique d'où petit à petit se dégagèrent les éléments d'une véritable conscience nationale. La Belgique a eu alors la sagesse de ne pas s'opposer au courant de l'histoire et comprenant la grandeur de l'idéal de la liberté qui anime tout le cœur congolais. Elle a su faire sans précédent dans l'histoire d'une colonisation pacifique, faire passer directement et sans transition notre pays à la domination étrangère, à l'indépendance, dans la pleine souveraineté nationale. Mais si nous pouvons nous réjouir de cette décision, nous ne devons pas oublier que c'est à nous désormais à prendre le relais et à rassembler le matériau de notre unité nationale, à construire notre nation dans l'union et dans la solidarité. Nous disposons pour cela d'un large éventail de moyens. Mais il faudra que nous nous en utilisions avec sagesse, sans hâte ni lenteur, avec le souci de s'adapter harmonieusement au rythme normal des choses, sans essouffler les populations par une marche trop rapide qui risquerait d'en laisser certaines hors d'haleine sur le bord de la route, mais sans se complaire non plus dans une admiration béate de ce qui est déjà fait. La conscience nationale pousse depuis longtemps les populations congolaises vers plus de solidarité. Nous aurons à favoriser plus que jamais ces mouvements de rapprochement national. Un rôle tout spécial sera dévolu dans ces recherches d'une plus grande cohésion nationale aux institutions centrales du pays, et surtout à l'action des chambres législatives. Certains d'entre nous, monsieur le sénateur et monsieur le député, ont pour la première fois, sans doute, côtoyé des élus venant d'autres provinces. Grande a été leur surprise de constater que non, votre idéal et vos préoccupations étaient si proches les uns des autres. J'ai la conviction que vous ferez de ces assises le véritable creuset d'une conscience nationale toujours plus développée. Nous saurons également, dans tout le pays, développer l'assimilation de ce que 80 ans de contact avec l'Occident nous avons apporté de bien. La langue, qui est l'indispensable outil de l'harmonisation de nos rapports. La législation, qui insensiblement a influencé sur l'évolution de nos coutumes diverses. Et les a lentement rapprochés, et enfin, et surtout, la culture. Une affinité fondamentale de culture rapproche déjà tous les Bantous. Aussi, le contact de la civilisation chrétienne et les racines que cette civilisation a poussées en nous permettront aux sens anciens revivifiés de donner à nos manifestations culturelles une originalité et un éclat tout particulier. Nous aurons à cœur de favoriser l'éclosion de cette culture nationale et d'aider toutes les couches de la population à en percevoir le message et à en approfondir la portée. Nous aurons là une mission essentielle à remplir, car la culture sera le véritable ciment de la nation. Cette recherche ainsi que la mise en place de matériaux destinés à notre unité nationale doit devenir la préoccupation dominante de tous. Aucun habitant de ce pays ne peut se refuser de participer à cette œuvre capitale. Nous serons pour cela, dans ce vaste chantier de 14 millions d'âmes, qui est notre pays, éclairé et guidé tous ceux qui œuvrent dans l'enthousiasme. C'est cette communauté d'efforts, de plein et de travail qui achèvera le plus sûrement d'unir tous les Congolais en une grande, seule et solide nation. Nous montrerons ainsi au monde, par nos actes, que nous sommes dignes de la confiance que le peuple a placée en nous et que de nombreux pays nous témoignent déjà. Nous ne les décevrons pas.

0: c'était l'homélie du président Joseph Kassavubu, non pas l'homélie, le discours du président Joseph Kassavubu, qui répondait ainsi avec beaucoup de courtoisie et manifestement beaucoup de reconnaissance au discours du roi de la Belgique. Les derniers à prendre la parole fut Patrice Emery Lumumba, qui venait d'être plébiscité Premier ministre de la République démocratique du Congo. Le protocole voulant que le discours soit policé, les trois personnes désignées pour prendre la parole avaient échangé des discours la veille pour que chacun sache que ce que l'autre allait dire et pour éviter bien évidemment des incidents diplomatiques. Et Patrice Lumumba, déterminé à dire tout ce qu'il pensait, tout ce qu'il avait sur le cœur, s'est arrangé pour modifier son discours. Il continuait à le modifier pendant que le roi Baudouin s'exprimait, pendant que Joseph Kassavubu faisait son discours. On va écouter les tonitruants Lumumba dans son discours qui est resté historique. Il n'a pas sa langue au bois. Il dit exactement ce qu'il pensait et ce qu'a été réellement la colonisation, qui ne fut pas un cadeau, contrairement à ce que le roi Baudouin voulait le laisser penser.
1: Congolais et Congolaises, combattants de l'indépendance, aujourd'hui victorieux, je vous salue au nom du gouvernement congolais. À vous tous, mes amis, qui avez lutté sans relâche à nos côtés, je vous demande de faire de ce 30 juin 1960 une date illustre que vous garderez ineffaçablement gravée dans vos cœurs, une date dont vous enseignerez avec fierté la signification à vos enfants, pour que ceux-ci, à leur tour, fassent connaître à leurs fils et à leurs petits-fils l'histoire glorieuse de notre lutte pour la liberté. Car cette indépendance du Congo, si elle est proclamée aujourd'hui dans l'entente avec la Belgique, pays ami, avec qui nous traitons d'égal à égal, ni les Congolais du de ce nom ne pourra jamais oublier cependant que c'est par la lutte qu'il a été conquise. Une lutte de tous les jours, une lutte ardente et idéaliste, une lutte dans laquelle nous n'avons mélangé ni nos forces, ni nos privations, ni nos souffrances, ni notre sang. Cette lutte qui fit des larmes, des feux et des sang, nous en sommes fiers jusqu'au plus profond de nous-mêmes, car ce fut une lutte noble et juste, une lutte indispensable pour mettre fin à l'humiliant esclavage qui nous était imposé par la force. Ce qui fit notre sort à 80 ans du régime colonialiste, nos blessures sont trop fraîches et trop douloureuses encore pour que nous puissions les chasser de notre mémoire. Quand nous avons connu le travail harassant, exigé en échange des salaires qui ne nous permettaient ni de manger à notre faim, ni de nous vêtir ou nous loger décemment, ni d'élever nos enfants comme des êtres chers. Nous avons connu les ironies, les insultes, les coups que nous devions subir matin, midi et soir, parce que nous étions des nègres. Qui oubliera qu'à un noir, on disait tu, non certes comme à un ami, mais parce que les vœux honorables était réservé au seul blanc. Nous avons connu que nos terres furent spoliées au nom des textes prétendument légaux qui ne faisaient que reconnaître les droits du plus fort. Nous avons connu que la loi n'était jamais la même selon qu'il s'agissait d'un blanc ou d'un noir, accommodante pour les uns, cruelle et inhumaine pour les autres. Nous avons connu les souffrances atroces des relégués pour opinion politique ou croyances religieuses. Exilés dans leur propre patrie, leur sort était vraiment pire que la mort elle-même. Nous avons connu qu'il y avait dans les villes des maisons magnifiques pour les blancs et des paillotes croulantes pour les noirs. Que nous n'étions admis dans les cinémas, ni dans les restaurants, ni dans les magasins européens. Que nous voyageions même la coque des péniches au pied du blanc dans sa cabine de luxe. Qui oubliera enfin les fusillades où périt tant de nos frères. Les cachons furent brutalement jetés, ceux qui ne voulaient plus se soumettre au régime d'injustice, d'oppression et d'exploitation. Tout cela, mes frères, nous en avons profondément souffert. Mais tout cela aussi, nous que les votes de vos représentants élus a agréé pour diriger notre cher pays, nous qui avons souffert dans notre corps et dans notre cœur de l'oppression colonialiste, nous vous le disons, tout pour, tout cela est désormais fini. La République du Congo a été proclamée et notre cher pays est maintenant entre les mains de ses propres enfants. Ensemble, mes frères, mes sœurs, nous allons commencer une nouvelle lutte, une lutte sublime qui va mener notre pays à la paix, à la prospérité et à la grandeur. Nous allons établir ensemble la justice sociale et assurer que chacun reçoive la juste rémunération de son travail. Nous allons montrer au monde ce que peut faire l'homme noir quand il travaille dans la liberté. Et nous allons faire du Congo le centre de rayonnement de l'Afrique tout entière. Nous allons veiller à ce que l'été de notre patrie profite véritablement à ses enfants. Nous allons revoir toutes les lois d'autrefois et en faire de nouvelles qui seront justes et nobles. Nous allons mettre fin à l'oppression de la pensée libre et faire en sorte que tous les citoyens jouissent pleinement des libertés fondamentales prévues dans la Déclaration des droits de l'homme. Nous allons supprimer efficacement toute discrimination, quelle qu'elle soit, et donner à chacun la juste place qui lui vaudra sa dignité humaine, son travail et son dévouement au pays. Nous allons faire régner non pas la paix des fusils et des baïonnettes, mais la paix des cœurs et des bonnes volontés. Et pour tout cela, chers compatriotes, soyez sûrs que nous pourrons compter non seulement sur nos forces énormes et nos richesses immenses, mais sur l'assistance de nombreux pays étrangers dont nous accepterons la collaboration chaque fois qu'elle sera loyale et ne cherchera pas à nous imposer une politique quelle qu'elle soit. Dans ces domaines, la Belgique, qui comprenant en fait l'essence de l'histoire, n'a pas essayé de s'opposer à notre indépendance, est prête à nous accorder son aide et son amitié, et un traité vient d'être signé dans ce sens entre nos deux pays égaux et indépendants. Cette coopération, j'en suis sûr, sera profitable aux deux pays. De notre côté, tout en restant vigilants, nous serons respectés les engagements librement consentis. Ainsi, tant à l'intérieur qu'à l'extérieur, le Congo nouveau, notre chère République, que mon gouvernement va créer, sera un pays riche, libre et prospère. Mais pour que nous arrivions sans retard à ce but, vous tous, législateurs et citoyens congolais, je vous demande de m'aider de toutes vos forces. Je vous demande à tous d'oublier les querelles tribales qui nous épuisent, qui risquent de nous faire mépriser à l'étranger. Je demande à la minorité parlementaire d'aider mon gouvernement par une opposition constructive et de rester strictement dans les voies légales et démocratiques. Je vous demande à tous de ne reculer devant aucun sacrifice pour assurer la réussite de notre grandiose entreprise. Je vous demande enfin de respecter inconditionnellement la vie et les biens de vos concitoyens et des étrangers établis dans notre pays. Si la conduite de ces étrangers laisse à désirer, notre justice sera prête à les expulser du territoire de la République. Si par contre, leur conduite est bonne, il faut les laisser en paix, car eux aussi travaillent à la prospérité de notre pays. L'indépendance du Congo marque un pas décisif vers la libération de tous les continents africains. Voilà, Sire, Excellences, Mesdames, Messieurs, chers compatriotes, mes frères de race, mes frères de lutte, ce que j'ai voulu vous dire au nom du gouvernement en ces jours magnifiques de notre indépendance complète et souveraine. Notre gouvernement, fort, national, populaire, sera le salut de ce pays. J'invite tous les citoyens congolais, hommes, femmes et enfants, de se mettre résolument au travail, envie de créer une économie nationale prospère qui consacrera notre indépendance économique. Hommage aux combattants de la liberté nationale. Vive l'indépendance et l'unité africaine. Vive le Congo indépendant et souverain.
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Attendez-le tôt ou tard, c'est la traduction de ce titre, une chanson d'Adou Elenga, une chanson prophétique, car elle avait annoncé dans les années 50 l'indépendance et c'est devenu comme un hymne à la lutte pour l'indépendance. Je vais saluer quelques auditeurs qui nous suivent de très loin. Je salue en Inde, Mbuta, Papa Miezi, Papa Limbaya, je leur dis force à vous. Je salue également fraternellement Mandini, Mavero, Stephen, Papa Dekos. Et je salue, j'embrasse également Stephen et Yaya qui en ce moment en Inde profitent de la chaleur de l'amour maternel.

En région parisienne, j'envoie de la force à Merbis. Nous allons nous quitter à présent, quand nous sommes arrivés au terme de cette émission. Nous allons nous quitter avec une chanson de Stromae, et ça c'est pour mes garçures chez Madiba. Bonne soirée, au plaisir de nous retrouver la semaine prochaine, jeudi 19h. À ne pas oublier, pour ceux qui le pourront, la radio fête ses 40 ans et ça sera au Petit Café à Rézé.

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0: C'était un peu ça, ça va être doucement quand tu commences à mettre les barrières, à mettre le panneau, ça va être détruit et tout. Tu sais, t'es là, tu respires, t'as l'impression que ça prend du temps et après quand c'est lancé, ouais. Genre ça, j'avais pas vu que ça commençait à se monter.
1: Et toi, tu vas voir un peu les démolitions
0: ça, je veux voir les démolitions que des endroits qui me tiennent à cœur, comme les grosses barres. Le rond-point aussi, genre ils en ont fait un rond-point mis. C'est vraiment si en deux, quand on dirait un gâteau comme ça, il sert à rien sur le point. Mais pas tout. C'est trop douloureux.
2: Des endroits, je suis pas retournée depuis que ça s'est transformé. C'est trop dur d'y retourner.
0: Bah en fait, depuis le début que tu parles, j'essaie de me demander si ça a été une seule fois pas en travaux. Tu sais, par exemple, j'ai appris il y a pas longtemps que les grues c'était des oiseaux. Genre pour moi, les grues toute ma vie c'était c'était des grues quoi. J'ai tout le temps vu des grues, les grues en ferraille. Et il y a pas longtemps, j'ai découvert que c'était aussi un nom d'oiseau. Et là, plus je remonte ma mémoire, et moins je me souviens d'un moment où des choses n'ont pas changé. Par contre, je vois des accélérations et accélérations ou pas. Le premier endroit où vraiment ça m'a comme, je sais pas, étouffé à l'intérieur, c'est quand j'arrivais plus à me repérer. Genre, j'arrivais plus à me souvenir. Tu sais, genre, je sais pas, le banc où je m'asseyais avec mon grand-père, j'arrivais plus à le situer. Et du coup, je me forçais à sortir, à marcher dans le quartier, à rester pendant longtemps devant un même endroit en me disant, vas-y, essaye de recomposer l'espace. Quand j'arrivais plus du tout, tu sais, c'est comme... les distances, elles sont plus les mêmes. La taille de l'espace, il est plus le même. J'arrivais plus à situer les choses. Je sais plus, là, et vraiment, ça me flingue. Et des fois, ça me donne envie de me mettre des coups de poing à moi-même. J'arrive plus à te dire... où est l'immeuble dans lequel j'ai grandi enfant? Où est l'immeuble dans lequel vivaient mes grands-parents et dans lequel j'allais tous les dimanches? La taille de l'espace, il a changé. Avec les nouveaux bâtiments, je sais même pas comment ça rentre ici, barre là-dedans, maintenant.
1: Il y a un pan de mur qui est tombé. Hein.
3: La devine, là, la cour. Ça, c'était mon entrée, en fait. Mon entrée qui est... On voit l'encadrement un peu rouge bordeaux, là, qui donnait sur la... En fait, tous les petits apparts, c'est que des petits apparts d'une ou deux pièces qui étaient distribués, mais de la cour, quoi, quasiment. On donnait tout sur cette cour.

0: On voit les carreaux bleus là de la salle de bain. Et au fond, on voit la cuisine.
1: Est-ce que tu veux nous montrer des photos ?
0: Ouais, alors j'en ai pris trop parce que je savais plus lesquelles prendre, mais... Ça, c'est les photos que j'avais prises au moment où... Bah, je pense où je m'enregistre. Je pense que c'était le même jour quand on avait enregistré. Et donc, c'est les photos de l'immeuble où je vivais. Et on voit la fameuse petite salle de bain. Je me souviens que j'avais parlé de ma petite salle de bain bleue. Voilà, avec tout qui est arraché, avec... On voit des immeubles totalement éventrés sur plusieurs étages avec des bouts de tapisserie, avec encore... Là, je pense qu'elle est là, la violence. C'est plus les traces de vie, mais qui sont mises à mal. On avait une autre, elle me faisait penser à des lambeaux, un peu, quoi. Donc, c'est l'immeuble qui a été, mais dont on voit, en fait, toute la façade côté rue a été détruite, mais on voit encore toutes les pièces.

0: j'étais juste... je crois que le 57 était au niveau de, du camion noir. Hein. Juste là, donc on habitait là. Et quand tu vois tout cet espace, tu te dis, mais putain, mais... vous prenez pas trop de place, quoi, finalement. Il y avait, je sais pas, 200 logements, là, et puis, puis là, maintenant, on a un trou avec un terrain vague et puis des gens qui se gardent dessus.
1: Ouais.
0: Et toi, tu te souviens, toi?
1: Ouais, ouais, ouais, j'arrive un peu
0: à resituer
1: parce que finalement, l'endroit, il est pas... vu que tout le reste est resté et que ces cailloux là autour du terrain laissé vide, ils redessinent vraiment les barres, quoi.
0: Ouais, ouais, c'est ça, ça fait l'angle de...
1: Et en même temps, c'est comme si elles avaient jamais été là, quoi.
0: Ouais, c'est fait, on a la mémoire courte, hein, pour tout, hein, sur l'histoire, sur... Et puis, on fait table rase, c'est le cas de le dire. Puis on oublie tout, puis on reconstruit par-dessus. Enfin, là, on attend que ça se reconstruise. Mais voilà, il y a eu des vies, il y a eu des histoires, il y a eu des familles. Mais c'est comme si elles n'avaient jamais existé. Et nous, on a été une des dernières familles à partir. Il ne restait plus personne dans notre bloc. Ce qui fait que y a aussi l'insécurité qui commence à arriver, les squatteurs, tout ça. On n'avait aucune importance, comme des numéros, de la marchandise. Très tôt, ouais. Déjà, c'est au niveau de la communication du bailleur social. C'est comme si on n'avait aucune importance, en fait. La vie humaine n'a pas d'importance. Ah, il y a ce sentiment de légitimité, en fait. Par rapport à ta condition de... Voilà, le pauvre de... Il y a cette première violence-là, et puis après, il faut envisager, mais il va falloir la quitter, cette cité. Enfin, l'endroit où tu vis, où t'as tissé des liens, où t'as tes habitudes, tout ça, ben, ça va s'effacer à un moment donné. Ça vient un petit peu après. Puis avant, je suis née à Bellefontaine. Mmh. Donc un quartier encore une fois qui a été démoli et en reconstruction. Donc en fait, tout ça, je le subis depuis toujours. Bellefontaine, c'était il y a très longtemps. Je l'avais quitté, ce quartier, depuis très très très longtemps. Mais ça m'avait fait un choc quand j'étais revenue pour voir comment ça se passait et tout ça. Et tous les bâtiments où on vivait, où j'avais l'habitude de circuler, où il y avait un espace de vie, tout ça n'existait plus. Et comme j'étais gamine quand j'habitais là, j'avais encore des images, mais je savais plus trop si c'était... Je voulais retrouver en fait les images, de retracer le chemin de quand j'étais enfant, quoi. Et c'était plus possible. Et j'avais pas de photos, j'avais rien, donc...
2: par là, quoi. Je sais plus, tu vois, genre, si le métro il est là, c'est-à-dire, je pense, la mosquée, elle était avec les espèces de bancs en mosaïque, là, qu'il y avait, des jolis bancs en mosaïque. Tu vois, les trucs un peu serpents, là,
1: ouais.
2: Je me posais tout le temps avec mon grand-père, là. Je crois que c'était peut-être entre l'arrêt de bus et ce poteau. Je crois. Et genre, les départs aux Bleuettes, c'était trop magnifique. T'avais toutes les voitures en bas et tout le monde qui descendait bagager les voitures l'un de l'autre. Et puis, ça prenait le départ ensemble. Ceux qui restaient, ils balançaient l'eau pour la bénédiction sur la route.
3: Du coup, t'as vu là où il y a le métro maintenant? Il reste la dernière barre en face, la bleue. Il y avait une autre barre à côté, orange, une autre barre bleue. Et là, l'autre barre bleue, c'est la première dont j'ai photographié la démolition. Et parce que c'était la barre sur laquelle il y avait, je sais plus comment il s'appelait cet artiste, l'immense portrait là, d'un visage de... Bon, pour moi, c'était un Shibani, mais je pense que c'était pas un Shibani, mais en tout cas, cet immense portrait. Et cette barre d'immeuble, moi, je me souviens du jour où j'ai vu, genre, C'est pas rapide, pendant longtemps c'est fermé, après ça vient, ça mange, ça tronche petit à petit. Genre, c'est vraiment une lente agonie. Hein. C'est pas un truc de ah, d'un coup là, comme ça, tu souffres, tu pleures et on passe à autre chose. C'est pas vrai. C'est, tu souffres tous les jours en passant devant, tous les soirs en passant devant. Enfin, ça grignote. Et t'avais cette barre avec le Shibani du coup ici qui est peint. Et en fait, c'était mon repère parce que la barre qui était à côté avant, qui n'existe plus depuis un moment, c'était le 23. Et c'est vraiment là le cœur de ma famille. Ici, c'est quand c'était l'appart dans lequel vivaient mes grands-parents. Le 23 rue de Grasse, l'appart du coup dans lequel mes cousins et moi, on allait tous les dimanches ou tout le temps qu'on traînait. L'appart dans lequel on faisait les rendez-vous familiaux. Je sais pas, l'appart dans lequel... mon père, quand il était encore vivant, là, il venait nous voir. C'était, je sais pas, c'est l'appart familial, quoi, tu sais, le centre de repère. Et du coup, il y avait ce Shibani qui le regardait, et ça, moi, ça, c'était mon repère, le sens de son regard à lui. Et je m'étais raconté l'histoire de, là, quand je prenais en photo et en vidéo en plus, c'était horrible parce que les grues, elles ont commencé à grignoter son visage. Genre, je veux dire, ça aurait pu commencer de l'autre côté. Mais là, c'était vraiment symboliquement, c'était affreux. Genre, c'était vraiment là, ça commençait à grignoter. Et du coup, ça restait pendant un jour. Il était coupé jusque-là, le deuxième jusque-là. Et... bon, bref. Et pour moi, comme c'était l'appartement que je... comment on dit ? Que j'assimilais à mon grand-père, notamment, qui est décédé en 2012... Du coup, c'était comme si je revivais un peu le deuil de mon grand-père. Il y avait un lien très fort entre cette image de Shibani et mon vrai Shibani à moi. Et d'ailleurs, il me reste une seule photo du 23 rue de Grasse extérieur où je suis sur la coursive avec mon grand-père et mon petit frère. Et pareil, quand j'étais retombée sur cette photo, j'étais en mode ah, « Ok, mon grand-père n'est plus là, cette barre d'immeuble n'est plus là, la barre d'immeuble qu'on voit en arrière-fond n'est plus là. » Et genre, c'est une photo de choses qui n'existent plus. »

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La 352 UHD de chez Caterpillar. 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Je démonte un immeuble de 9 étages en quelques heures. 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Le bois avec le bois, le fer avec le fer, les gravats avec les gravats. Idéal en zone urbaine dense. Idéal pour casser dans les vieilles villes. Je suis faite, et bien faite, pour ça. Pour ramener au sol toute la vanité d'une ville. 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C'est mon métier, ma fonction, mon destin et ma malédiction.

0: C'est le vide. C'est le vide, et le vide a un bruit. C'est le bruit de ferraille, de l'immeuble qui est vide, en fait. Et en plus, on était en plein hiver, donc il a fallu chauffer l'immeuble. Il faisait super froid, il faisait 18-19 degrés, alors qu'on chauffait à fond. Et quand on était au dernier étage, on entendait des craquements. Enfin, c'est très bizarre, c'est lugubre, quoi. Le bruit du vide, des craquements de la tôle, des murs, je sais pas. Ça, on l'entend et c'est un peu flippant. Ça me donne l'impression d'un endroit complètement en friche, d'un endroit complètement délabré, un no man's land, et puis t'as encore des gens qui vivent dedans. Comment on peut laisser des gens vivre encore dans ces endroits-là. Puis on a vécu aussi des moments où, ben, puisque c'est tout délabré, il n'y a plus personne, parce que ça donnait l'impression qu'il n'y avait plus personne, et ben, il y avait plein d'entreprises qui déversaient leurs déchets devant nos portes. T'avais des matelas, t'avais des meubles, t'avais de tout. Une déchetterie, quoi, c'était une déchetterie.
1: T'es resté combien de temps comme ça dans ce moment un peu...
0: Pas loin d'un an. Dans tout un hiver. Sans personne dans l'immeuble. Dans l'immeuble. Et c'était... Et toi, t'as trouvé un logement. Qu'est-ce qu'on t'a proposé, tout ça. Faut faire attention. Chaque fois qu'on rencontrait un voisin dans la rue, c'était toute cette inquiétude-là Donc là, c'était dans nos esprits, 24 heures sur 24. Il fallait vivre avec ça. Et surtout faire attention les uns aux autres, de ne pas trop subir la pression et d'accepter tout et n'importe quoi.

0: quand je marchais dans le quartier, que c'est poussiéreux et que ma grand-mère, elle tousse. Et que t'es là et tu respires, t'as la poussière. Genre pendant des semaines, quand ils ont détruit la baraba, il y a la poussière. Bah ouais, c'est violent de ouf. En vrai, je sais pas ce qu'on respire et tout. Et surtout d'obliger des personnes à être. Tu sais, moi, je me sens comme en vis-à-vis avec sa propre disparition. T'es un truc de presse, c'est presque sadique. C'est comme si t'étais placé à un endroit où t'étais obligé de te regarder disparaître. Et ça, c'est ouf dans le cerveau ce que ça fait. Genre, t'es comme. Bah, du coup, ça serait l'inverse d'enterré vivant, comme déterré vivant, parce qu'on te met à nu. Mais il y a un truc d'être. Tu cohabites avec ta finitude. C'est un truc de ouf quand même. Il y a quel autre espace où tu vis ça? En prison, peut-être. Mais genre, il y a un truc de tes. Ouais, tu marches, tu vis, tu te promènes dans un endroit où t'es en train de mourir. Littéralement. Et avec ce truc de. Moi, je sais que genre que je me force à vraiment entendre, écouter, etc. Parce qu'il y a un endroit où ça me rend ouf de me dire qu'une fois que nous, on sera passé, mais ça sera comme si rien ici n'avait jamais existé. Alors que, je sais pas, c'est une trop belle histoire, l'histoire de ce quartier comme l'histoire de plein de quartiers. Ben, de toute façon, c'est des histoires de vie, donc c'est forcément des belles et des moins belles histoires, mais... Oui, moi je pense que le plus violent c'est t'obliger à te regarder mourir. Tu aurais pas de mots même assez forts pour dire ce que ça fait dans le corps.
1: Voilà, ça c'est sur la rue. J'ai amené ça parce que c'était une de ma fenêtre et donc c'était avant la destruction et on voyait le. C'est parce que c'est un endroit où j'allais souvent et je regardais souvent par la fenêtre. Donc il y avait le parking. Avant que ça soit une zone de chantier. Et on voyait les voies ferrées, quoi. Les trains passer. Bon, ça fait pas comme si la ville était très vivante, mais elle l'était, je crois qu'il y en a une autre. Ça restait un quartier. Ouais, voilà, par exemple. Bon, là non plus, on dirait pas que c'est très vivant, mais il y avait encore Il y avait des gens qui étaient chez eux, il y avait des lumières, les boutiques étaient ouvertes. Voilà, c'est un quartier qui vivait, quoi. Il y avait plein d'odeurs, plein de choses. Je pense qu'il y avait au moins 6 ou 7 petits restos sur la rue. Donc il y avait ça aussi, quoi. Ça jouait.
2: Comment est-ce qu'on photographie une transformation?
1: Moi, je crois que j'y arrive pas, justement. Bah, y a un côté un peu morbide en même temps de photographier les trucs qui disparaissent. Mais tu vois que les bâtiments, ils se vident, que les gens... T'as envie de photographier d'abord ce qui existe. L'état existant avant que ça disparaisse, quoi. Mais je peux pas dire... on fait ça, je sais pas. Parce qu'on voit, voilà, il y a le côté assister à cette destruction et être un peu, se sentir un peu impuissant et puis je sais pas. Non, mais je pense que je prends des photos depuis toujours pour ça aussi, parce que la mémoire des... À la fois, on sent que c'est constitutif de ce qu'on est, de ce qu'on... Et qu'en même temps, on a beau avoir été très attaché à des endroits, à des lieux, on voit à quel point notre mémoire, elle est fugace, quoi. Et du coup... Non, complètement. C'est le... Bah, c'est ce rapport au... C'est pas ce rapport au plus là, parce qu'il y a le plus là, mais qui continue d'exister en dehors. Une telle ville où j'ai pu vivre, telles amies, mais que je vois plus. Mais je sais qu'ils ont une continuité. Là, c'est vrai que c'est comme une entité qui, d'un coup, elle est réduite à néant, quoi.

0: Alors, 15 janvier 1955. Monsieur le maire, je vous prie de trouver ci-joint le rapport d'enquête que j'ai fait faire pour le quartier Saint-Georges. Historiquement, le quartier s'est retrouvé enclavé depuis le percement des avenues transversales et longitudinales. Depuis lors, encadré de grands immeubles de rapport assez luxueux, coincé entre des voies relativement larges, animé d'une circulation de plus en plus intense, il s'est replié dans ses petites rues. Figé dans ses formes anciennes alors que tout autour la ville se renouvelait, ce quartier traditionnellement populaire a vu se renforcer son caractère. Il est devenu une sorte de ghetto où la population pauvre vit dans des conditions d'hygiène et de confort qui n'ont guère changé depuis 4 ou 5 siècles. Ah ouais, on en est toujours là. Faute de ressources suffisantes, la population pauvre s'accroche à ses taudis. C'est ouf d'écrire ça. En conclusion de cette étude, les conditions d'habitation du quartier Saint-Georges apparaissent caractérisées par la mauvaise utilisation du sol qui aboutit à un entassement malsain de constructions basses sur des terrains à qui leur situation centrale confère une grande valeur vénale, des logements étroits, surpeuplés, mal aménagés et presque tous insalubres au moins en partie, une voirie étriquée presque inutilisable pour la circulation automobile, très peu d'immeubles intéressants au point de vue esthétique ou archéologique. Cet ensemble de constatations, joint à celles qui ont été faites quant au rôle de bouchon du quartier en plein cœur de la ville, aux faibles moyens de la majeure partie de la population, impose comme seule solution possible la démolition de l'ensemble du quartier. Ben voilà, frère. En fait, c'est ouf, hein, on dirait que c'est la faute des gens qui habitent. Enfin bref, ça rend ouf. Le délogement de 2000 familles va poser des problèmes d'ordre psychologique. Ce quartier, en effet, peut-être justement parce qu'il est un quartier de taudis, est une des unités les plus vivantes, une des rares communautés caractérisées au centre-ville. La démolition des 9 dixièmes de maisons et la dispersion des habitants va automatiquement anéantir cette communauté. Il est absolument indispensable d'éviter que le mouvement de la population prenne le caractère d'un exode, encore moins d'une déportation. D'où nécessité d'opérer par tranches. Cela ne peut se faire qu'avec l'aide de personnes dévouées, des assistantes sociales par exemple. Là, c'est bien féminisé. Qui mettront le tact à la patience et la patience nécessaire pour ne pas heurter les habitudes des vieilles gens en particulier. Il importe en effet que cette rénovation du quartier Saint-Georges, qui est la première opération de ce genre d'entreprise à Toulouse, soit au maximum une réussite, de façon que les pouvoirs publics et l'opinion considèrent comme possible et souhaitable les futures opérations analogues qui seront nécessaires. Je vous prie de croire, monsieur le maire, à l'assurance de ma considération, votre dévoué, Antoine Drapeau. C'est chaud.
1: Wow, regarde.
2: Wow.
1: T'as vu ? Regarde.
2: Ouais.
1: T'as attaqué le fond du mur là-haut.
2: Ouais.
1: Tu vois ?
2: Et on voit plus les travaux.
1: Ça te fait pas peur?
2: Non.
1: C'est vrai?
2: Moi, elle me fait peut-être peur.
1: Ouais, t'as un peu peur?
2: Ouais, j'ai un peu peur. Ah, mais ça me fait mal aux oreilles. En plus, je vois pas la pince à cause de la poussière. En plus, elle attaque tout. Et notre copain va aussi ramasser ça.
1: Ah oui, il va tout ramasser, ouais.
2: Et il va recommencer.
1: Ouais.
2: Notre copain rouge.
3: Ça a été l'envers parce que ma mère et moi et une autre famille, c'était une femme qui vivait seule avec ses enfants, ses 5 enfants. Et donc, on était les dernières à être relogées parce que à chaque fois, on avait des propositions de merde, des endroits. Enfin, voilà, ma mère n'a pas de véhicule, donc elle travaillait un petit peu loin. Donc, il fallait trouver un logement à proximité d'un transport en commun, d'un métro. Donc ça, c'était pas facile. Ou alors, c'était dans les logements trop petits. Et ça aussi, c'est un problème. Parce que ils mettent la pression, ils font peur à tout le monde. Peur de se retrouver à la rue, parce que si tu refuses 3 logements, tu te retrouves à la rue, finalement. Donc, du coup, beaucoup ont accepté des logements beaucoup plus petits que celui dans lequel ils vivaient. Et puis, il a fallu se débarrasser de ses affaires. Et ça, c'est dur. C'est des meubles de famille, c'est toute une histoire, en fait. Non seulement tu déménages dans un endroit qui te plaît pas, que t'as pas choisi, mais en plus, tu dois te débarrasser de ta vie aussi matérielle, en fait. C'est toute l'histoire aussi de ta famille et de ta vie que tu dois jeter, que tu dois revendre.
4: Petit à petit, il y a eu l'interdiction de laisser du mobilier à l'extérieur. Et puis ensuite, c'était les fleurs, les plantes prenaient trop de place. Et donc, on a senti comme ça qu'il y avait une pression qui se mettait en place. Et je dirais que on a laissé le plus possible, parce qu'on était plusieurs à se connaître, à bien s'entendre. Et puis petit à petit, c'est clair que ça s'est vidé. Il y a de moins en moins d'appartements qui étaient habités. Et puis, on a laissé... Enfin, moi, je suis pas partie à la toute fin. Il y a quelqu'un qui est venu après moi. Mais je suis revenue plusieurs fois dans cet immeuble, même sans y habiter, et il n'y avait plus rien. C'est-à-dire que là, il n'y avait plus du tout ni table, ni chaise, ni pot, ni plante, ni quoi que ce soit. Et ça, oui, ça fait partie des la façon de... La façon de déposséder tout le vivant, quoi. Les habitants de ce qui les lie, de ce qui les leur fait vivre le quotidien et tous ces espaces publics, en fait. Pas publics, mais disons communs. Ça, c'est clair. Après, plus généralement, sur la rue, cette rue, elle faisait au moment, sur les derniers mois, même les 2 dernières années, elle faisait pas quartier parce que c'était déjà tout émietté, quoi. Il y avait quelque chose qui où en plus on n'avait pas tous les mêmes infos. Donc il y avait aussi cette façon, cette difficulté à faire groupe, quoi, en fait. Certains avaient eu quelques propositions, d'autres pas du tout. Donc il y avait aussi cette façon de de faire en sorte qu'il n'y ait pas de lien entre les uns et les autres, quoi, c'est sûr. On sentait vraiment ce côté « on soucie de rien », on fait comme si ce quartier était déjà vide, en fait. Ça, c'est clair. Ce sentiment de, je sais pas, d'être, de disparaître avec les murs, quoi.
3: Quand tu vois les engins qui démolissent des façades, que tu sais que il y avait un tel qui habitait là, tout ça, il y avait voilà, c'est des traces de d'existence qui sont en train de démolir. Ça te démolit aussi un peu. Il y a quelque chose qui part, quelque chose qui s'en va et que c'est irrémédiable. Ça, tu le sais.
5: Qu'est-ce que ça produit de passer là et qu'il n'y ait plus les bâtiments?
3: Encore une fois, c'est comme si on n'avait jamais existé. C'est comme si on n'existait pas. Ça nous renvoie à cette image-là, en fait. Et l'effacement de 20 ans de vie. Et heureusement qu'il y a encore des photos. Parce que... ça va rendre fou un peu. Parce que tu te dis, est-ce que ça existait? Est-ce que c'est vrai? C'est la réalité? Elle part en fuite un peu.
0: C'est la phrase qui me marquera, je pense, toute ma vie. C'est le jour où ma grand-mère m'a dit, quand ils étaient en train de détruire le bâtiment avec le Shibani d'ailleurs, que un palot était en train de disparaître, que c'était plus comme avant parce que les vieux sont en train de mourir et que c'est d'autres personnes qui vont arriver après. Et qu'elle m'a dit, nous on est en train de disparaître et personne ne va se souvenir de nous. Et moi je pense que ça a été la claque. C'est à partir de ce moment-là que je me mets à filmer les trucs et à prendre en photo les choses. Dans un truc de ma grand-mère qui me répète aussi que si elle avait su écrire, elle aurait raconté l'histoire d'elle, de son arrivée en France, mais du coup, de fait, du quartier, parce qu'elle est arrivée dans les années 80, il y a encore aujourd'hui, pour elle, la France, c'est un palo, le reste, c'est l'étranger.

croyez bien à l'abri, dans vos coquilles de briques, de bois et de tuiles, dans vos abris de fer et de béton. C'est du solide, construit pour durer. Me voilà et tout devient si frêle, si léger, fragile. J'ai ventre, j'arrache, j'écroule, je broie, je déchire. Vos intimités s'exposent à la lumière. Papier peint, désuet, petits carreaux de couleur. Combien d'années de vie se sont écoulées là? 10, 20, 30, 50, plus? Combien de nuits ont été abritées? Combien de rires? Combien de joies? Combien de coups aussi? Derrière vos murs qui ne protègent pas toujours. Quelle importance, une fois rendu à la poussière.

0: Ça, on avait parlé de cette tête de qui vient broyer comme ça.
1: Très agressive.
0: Ouais.
1: Cette machine était une des plus, on dirait, des grosses, grosses dents. Donc cette machine est celle où c'est juste une énorme boule, mais qui vient éventrer comme ça l'intérieur des immeubles. Ça, c'était les deux machines d'une violence et je sais pas comment. Il y avait un côté exagéré, tu vois, d'utiliser ce genre d'engins qui sont très proches d'une imagerie carnassière, quoi. On dirait la gueule d'un monstre.
0: Et je me rappelle qu'elle venait comme ça, attraper et puis broyer, et puis vraiment, tout paraissait si frêle, quoi.
1: Des énormes. Je me souviens d'IPN, énorme, d'un coup juste de la plier, de plier tout ça. Comme si tout sur ce sur quoi tu avais été pendant toutes ces années, c'était vraiment juste en cap-là, quoi.
2: Ministère de la Reconstruction et du Logement, Bureau de l'Urbanisme, 15 janvier 1958. Monsieur le maire, je vous prie de trouver ci-joint le projet de convention tripartie entre la mairie de Toulouse, l'État et la Société d'économie mixte Toulouse Équipement. La commune et la société se sont entendues sur la nécessité de rénover l'îlot urbain défectueux dit quartier Saint-Georges à Toulouse. La réalisation de cette opération nécessite les opérations suivantes. 1. Acquérir les terrains et immeubles compris dans le périmètre de l'îlot. 2. Les libérer de leurs occupants. 3. Démolir les immeubles existants. 4. Réaliser l'infrastructure, voirie et réseau. 5. Construire des immeubles. Comme demandé et ajouté dans l'article 11, la mention suivante. De son côté, la société s'engage à démolir ou à rendre inhabitables les parties libérées dès que l'opération sera techniquement possible et quelle que soit la gêne qui pourra en résulter pour les autres occupants de l'immeuble ou des immeubles voisins sans que la responsabilité de la commune puisse être mise en cause à ce sujet. Copie adressée à la préfecture de Haute-Garonne. Je vous prie de croire, monsieur le maire, à l'assurance de ma considération, votre dévoué Antoine Drapeau. D'accord. Il y a une colère que tu as dans les entrailles et que tu as besoin de justice pour que cette colère s'efface, s'en aille. Mais la justice, tu peux pas l'avoir parce qu'ils sont trop gros, ils sont trop grands, ils ont trop de pouvoir. Donc ce travail renvoie encore une fois à ton existence qui ne représente pas grand-chose. Il faudra en parler, il faudra montrer comment c'était avant et surtout raconter l'histoire, comment ça s'est fait. Parce qu'il n'y a pas que Negronnes, comme tu disais tout à l'heure, c'est partout dans les grandes villes.

0: Эй, я взял эту. Тюк. Хватает на неделю. 12 евро на неделю. Я 3-4 сигареты. А раньше курил 15 лет. День пачка. Нет. Приехал сюда, было 3 блока. День уже не месяц. Потом бросил на одну. Потом бросил на одну. Потом опять бросил.
1: Après, j'ai pris bah ça c'est. C'est la rue du Maroc, mais les fenêtres des voisines donnaient ici sur ce mur. Et ce mur, bah, c'est un mur qui est tout gris et qui en permanence, enfin qui était, parce que là j'ai pas regardé trop, mais qui était recouvert en permanence de phrases, de mots. Donc là, c'est nos désirs font désordre, je crois. Et puis c'était de nouveau effacé, donc il y a toutes sortes de stratifications de gris clair, de gris foncé, qu'on peut deviner par là, et qui, systématiquement, les phrases étaient effacées. Et c'est mes filles quand elles étaient petites, et puis c'est parce qu'il y avait écrit aujourd'hui, c'était encore, il y avait encore des gens qui vivaient là, et puis c'est le premier immeuble qui a sauté là.
2: Mmh. Et puis c'était pas encore muré en plus.
1: Non, voilà, c'était pas muré.
2: Elle est belle cette photo. Ta fille avec ses petites
1: ailes. Avec ses petites ailes, ouais. Ses petites ailes, ça je sais pas, peut-être 2015. Non. Je sais pas. Et ça c'est Basic Fit avec. Voilà. Le nouveau visage de notre quartier, épuré, dynamique, sportif et propre. Vivre ces espaces-là au quotidien, c'est... Non, on ne s'adapte pas forcément, en fait... Après, on peut pas être toujours triste et toujours. Et puis, c'est pas pour fantasmer ce qu'il y avait avant. Enfin, c'est pas ça. C'est le. Je crois que ce qui me désole vraiment le plus, c'est aussi le côté moins. Plus insidieux du fait de. De. J'ai pas les mots, quoi.
3: Comment tu définis ça veut dire quoi être chez soi? J'ai mis très longtemps à arriver à me formuler une hypothèse de définition de réponse. Et celle à laquelle je suis arrivée en dernier lieu, c'est quand je suis revenue vivre ici et que je me suis dit, mais en fait, chez moi, c'est là où je peux entasser des souvenirs. Genre en mode, les gens, ils ont des greniers, peut-être, tu vois, il y a des gens qui ont des maisons familiales, etc. Ils ont un grenier dans lequel ils peuvent retrouver les souvenirs d'enfance de leur mère, grand-mère, etc. Nous, on n'a que des souvenirs éparpillés. On n'a pas de bibliothèque. Les choses, ils sont... dispersé, mais le seul truc avec lequel je peux traverser le monde, c'est les souvenirs que j'ai à un endroit ou pas. Et du coup, moi, je pense chez moi, c'est un endroit qui m'impacte émotionnellement, qui m'émeut à plus ou moins grande échelle. Quand je passe là, à côté de la maternelle à Dast, moi, ça m'émeut parce que ma première amoureuse à Biba, c'était quand j'étais à cette maternelle et qu'on se faisait des bisous dans la cour. Bah, ça veut dire que je passe à cet endroit. C'est un souvenir de ouf, un souvenir de premier amour. Bah, là, c'est chez moi. Tu vois, enfin, voilà. Et en fait, il m'a fallu attendre de trouver ça veut dire quoi, quelle définition, moi, j'avais envie de mettre derrière le chez moi.

0: Vous me voyez, moi, dans ma bestialité mécanique. Vous maudissez ma puissance hydraulique qui met votre passé en miettes. Vous me voyez, reine des gravats, princesse des déconforts, impératrice des ruines. Oui, oui, je suis.
1: Puissance. Créature mythologique, peur ancestrale. Je suis la bête tapie au fond de vos peurs préhistoriques, logée dans vos cerveaux reptiliens. J'habite vos imaginaires.

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0: Et avant encore, il y avait la salle bleue. Et la salle bleue, moi, quasi tous les mariages de ma famille ont été faits à la salle bleue. La salle bleue, c'était la salle du quartier où, du coup, les grands événements du quartier, familiaux, etc., ils se faisaient là-bas. Et bon, maintenant, c'est des grues, un cratère et on attend la suite. La promenade qui longe à côté, c'était là où j'allais me promener avec mon. T'as vu, je suis obligée de regarder dans le vide pour me souvenir. En fait, c'est ça que ça fait. C'est qu'après, t'es obligée de regarder dans le vide pour te souvenir. Mais je crois que j'ai pas. Enfin, pendant longtemps, j'avais ce truc-là de me dire, ça y est, on n'est plus. Ça y est, ça disparaît. C'est. Mais en fait, j'ai l'impression que la stratégie de résistance à un espace physique qui te met des coups de pique là dans le cerveau pour que tu soit tu t'oublies pas, soit que ça te pique quand t'essayes de te souvenir parce que c'est à toi encore de te faire l'effort de et à avoir la responsabilité à ce qu'une chose ne meure pas. Eh ben c'est de cultiver ou je sais pas trop comment dire mais genre de donner à l'espace imaginaire et à l'espace de la mémoire beaucoup plus de place, genre un endroit de presque, au final, tu vois, ils peuvent détruire. On peut regarder dans le vide pour se souvenir. À partir du moment où c'est dématérialisé, moi, j'en suis arrivée à cet endroit. À partir du moment où c'est dématérialisé, c'est plus prenable. Et il y a un truc de, quand je parlais avec ma grand-mère, quand on parlera du 23 rue de Grasse, le 23 rue de Grasse, il existe. Khlas, tu vois. Je sais pas si c'est clair, ma réponse.
1: C'était « Personne ne se souviendra de nous », un documentaire sur la violence de la rénovation urbaine. En France, entre 2004 et 2022, plus de 175 000 logements ont été démolis dans le cadre d'opérations de rénovation urbaine, transformant la physionomie et la population de plus de 546 quartiers populaires. Merci à Alice Gallois, Jennifer Espagna et Meriem Baya Arfaoui pour leurs mots, leurs histoires, leurs analyses, leurs sentiments qu'elles ont bien voulu nous confier. Pas merci à Antoine Drapeau, obscur fonctionnaire de l'urbanisme, dont nous avons composé des lettres fictives par assemblage d'archives bien réelles de la destruction du quartier Saint-Georges à Toulouse. Merci à Sigrid Bordier pour la voix de la machine et Alex Bordier pour les voix que nous avons censurées. Merci à Ariella pour la chansonnette de Brigitte Fontaine. Merci au studio Comaco pour les prises de son complémentaires.

Personne ne se souviendra de nous, une réalisation de Ludo Mepa et Américo Mariani, avec le soutien de La Disquette, le collectif de radiographie urbaine et l'Ortique.

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